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Parlez-vous, chers auditeurs, vous êtes bien sur Hype FM, c'est Aren au micro ce matin pour vous réveiller en musique. Ravi de vous retrouver à l'antenne. Et oui, mesdames, mesdemoiselles, j'ai pensé à vous, car ce matin, un programme 100% masculin, avec entre autres Arman Arajanyan, Johnny, Arpejan, Arman Rovanesyan, Armen Chik, et on démarre tout de suite par un beau gosse, André, que je ne présente plus, avec Nino Yarjan. Attention, ça décoiffe. Allez, on monte le son, vous êtes évidemment sur Hype FM, c'est parti.

s'était déjà écouté un son du très bon album éponyme d'Arman Arajanyan. Un nouvel extrait pour vous aujourd'hui en duo avec Shushan Petrosyan. Ça s'appelle Breeze, Rhythmic Funk, Arman Arajanyan, c'est Hima sur IPFM.

aime bien revenir aux sources actuelles, parfois avec un classique inévitable que tout le monde aime. Pour ceux qui ne connaissent pas encore, pas de souci, on est là pour découvrir ou redécouvrir. Armano Vanessian, vous connaissez forcément. Et on s'écoute tout de suite. Duvartes, montez le son, chers amis, vous êtes sur Hype FM, c'est parti.

Je vous ai réservé des petites nouveautés, entre autres ce matin Johnny en duo avec Apejan avec leur titre Asako Yerazank. Vous pensez qu'on ne pouvait pas vous faire transformer Hype FM en boîte de nuit le temps d'un instant? Eh bien, c'est chose faite. Votre qui, chers amis, on y va, c'est parti.

la série, on continue notre session house avec Armin Chic en duo avec la belle Francesca Ramirez. On les retrouve avec le titre Kiss Me. Une chose est sûre, Armin Chic sait très bien s'entourer. Kiss Me, c'est tout de suite sur Hype FM.

C'est déjà l'heure de se quitter, chers amis, chers auditeurs, mais promis, on se retrouve très vite à l'antenne. Restez bien à l'écoute d'Hype FM, la suite des programmes dans un instant. D'ici là, je vous souhaite une excellente journée. Gros batchik, chers auditeurs. Paris.

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1: Bonjour et bienvenue pour ce journal de la semaine de Vibe FM. Une semaine marquée par la décision rendue samedi par la Cour constitutionnelle qui a rejeté les demandes de l'opposition visant à invalider le résultat des élections du 7 juin et a maintenu en vigueur la décision de la Commission électorale centrale. Cinq forces d'opposition, Arménie Forte de Samvel Garabedian, la coalition Ayastan menée par Robert Kocharyan, incluant la FR Attachnak Soutyun, Arménie Prospère de Gagi Gzaroukian, le congrès national arménien de l'ancien président Levonta Petrosyan et le mouvement national démocratique se sont réunis dans la foulée et ont publié une déclaration commune dans laquelle ils indiquent que cette décision de la Cour constitutionnelle ne marque pas la fin de la lutte mais le début d'une nouvelle phase de résistance politique plus systématique, institutionnelle et à grande échelle. Le communiqué publié par les cinq forces d'opposition indique que la décision de la Cour constitutionnelle ne résout pas la question de la légitimité du gouvernement émergent, ne corrige pas la fraude électorale, n'élimine pas les violations électorales massives et ne résout pas la profonde crise politique et juridique que traverse le pays. Au contraire, le refus catégorique de l'instance judiciaire suprême d'enregistrer les violations aggrave la crise actuelle dans le pays, ne contribue pas à instaurer un climat de solidarité nationale et déplace la lutte vers le champ de la résistance politique. Par conséquent, afin de surmonter la crise politique actuelle et de rétablir l'ordre constitutionnel, les forces politiques de l'opposition entendent poursuivre le dialogue sur l'élaboration d'un programme politique unifié et établissent les quatre principes suivants pour guider leur action. Premièrement, empêcher les amendements forcés à la constitution arménienne. Deuxièmement, protection de l'Église apostolique arménienne. Troisièmement, protection des droits des prisonniers politiques. Et enfin, quatrièmement, renversement du gouvernement actuel par tous les moyens démocratiques et constitutionnels. Arménie Forte et Ayastan, qui entrent au Parlement, ont annoncé au-delà de la déclaration commune qu'elles entendaient présenter des candidats à tous les postes du Parlement, mais que cela ne signifie pas un renoncement à la mobilisation populaire. Nous allons appeler la population à descendre dans la rue dès que nous verrons une opportunité de changement, a indiqué Narek Garavedian, le coordinateur politique d'Arménie Forte, ajoutant qu'avec ces élections, Nikol Pachinian serait le premier ministre le plus faible de l'histoire de l'Arménie depuis son accession à l'indépendance, puisqu'il ne dispose plus de la confiance de la majorité du peuple, et encore que ce résultat a été obtenu en utilisant toutes les méthodes de maintien du pouvoir caractéristiques des régimes non démocratiques. Si les élections avaient été véritablement libres, indépendantes et compétitives, l'actuel Premier ministre de la République d'Arménie s'appellerait Samvel Garabedian. Nous remporterons les élections municipales et continuerons à renforcer la confiance du peuple dans la phase finale. Le peuple changera les autorités actuelles par la voie démocratique, a conclu Narek Garabedian. Rappelons que d'après le résultat des élections parlementaires du 7 juin, validé par la Cour constitutionnelle, le parti Contrat civil de Nikol Pachinian disposera de 64 sièges, Arménie Forte de Samvel Garabedian de 29 sièges et la coalition Ayastan de Robert Kocharyan de 12 sièges. Comme Nikol Pachinian l'avait annoncé, la répression politique va s'accentuer contre les dirigeants de l'opposition. À peine le résultat validé par la Cour constitutionnelle, le chef du parti Arménie Prospère, l'homme d'affaires Gagi Gzaroukian, a été arrêté et conduit au département des enquêtes où il a été déféré devant le tribunal avec une mise en détention provisoire pour 2 mois. Gagi Gzaroukian, pour sa part, a fermement nié les accusations qui ont conduit à son arrestation. Menotté, il a pu s'entretenir brièvement avec les journalistes alors qu'il était escorté hors du bâtiment du comité d'enquête pour comparaître devant le tribunal dans le cadre de sa mise en détention préventive. L'accusation est fabriquée de toutes pièces, c'est une bulle, elle ne repose sur rien, a-t-il déclaré. Nous le prouverons à 100%, tout sera éclairci. La commission d'enquête affirme que Gzaroukian a dirigé un groupe criminel qui s'est approprié indûment pour 22 millions de dollars de carburant, de matériel de transport et d'autres marchandises fournies par ses partenaires commerciaux iraniens entre 2022 et 2024. Ces détournements auraient eu lieu en Iran et font l'objet d'une plainte déposée par Gagi Gzaroukian lui-même. C'est donc une plainte dont il est à l'origine contre d'autres personnes dans une affaire où il serait en fait la victime qui lui vaut d'être arrêté. Nous avons clairement démontré devant le tribunal que ces individus sont eux-mêmes redevables d'argent à Gzaroukian et qu'ils ne l'ont pas remboursé, alors même qu'ils s'étaient engagés à le faire d'ici 2026, a déclaré l'un de ses avocats, Yerem Sarkissian, juste après l'audience consacrée à la mise en détention provisoire de son client. L'arrestation de Gzaroukian a déclenché une vague de condamnations de la part de plusieurs forces du pays. Dans le cadre de l'enquête, les policiers ont mis sous scellé les locaux des entreprises de Gzaroukian, notamment une cimenterie et une distillerie de brandy, mettant l'ensemble des salariés au chômage. Jeudi, de nombreux salariés de l'usine de ciment, qui à elle seule emploie près de 1000 personnes, se sont rassemblés devant l'usine pour exiger sa réouverture. Si Nicole Pachignan a immédiatement accusé les ouvriers de manifester sur ordre et les a menacés de les licencier, ce qui serait totalement illégal, des représentants des forces de l'ordre sont arrivés sur place pour négocier, rapidement rejoints par le vice-ministre de l'économie, Edgar Zakarian, qui a annoncé la reprise du travail à la cimenterie. Les policiers ont également fermé le zoo privé de Zaloukian, situé au sein de son vaste domaine juste au nord de Yerevan, qui était connu de tous depuis des années. Les enquêteurs ont transporté les animaux, trois lions, un tigre et d'autres animaux sauvages comme des crocodiles, jusqu'au zoo de Yerevan et ont ouvert une enquête pénale pour détention illégale d'animaux détenus suite à une chasse illégale. Un porte-parole de Zaloukian a insisté sur le fait qu'il disposait de permis en bonne et due forme pour tous ces animaux. De son côté, Samvel Garabedian reste assigné à résidence pour 2 mois supplémentaires. La Cour anticorruption a sans surprise prolongé la mesure prise en janvier dernier en remplacement de la détention préventive qui durait alors depuis 7 mois. Cela fait donc plus d'un an que l'homme d'affaires arméno-russe, opposant notoire à Nicole Pachignan et qui a donc obtenu 29 sièges dans le nouveau Parlement avec son alliance Arménie forte, est sous le coup d'une procédure criminelle pour tentative de coup d'État mais aussi blanchiment d'argent. Autant d'accusations rejetées par Samvel Garabedian, qui dénonce une manœuvre politique destinée à l'empêcher de gagner les dernières législatives. Samvel Garabedian, qui n'est d'ailleurs pas le seul à avoir fait l'effet de la répression, qui s'est abattu sur les candidats de l'opposition ou leur soutien. Près de 700 arrestations au total, d'ailleurs déplorées par le Conseil de l'Europe dans son rapport rédigé à l'issue des élections. Ainsi, jeudi, Areknas Manoukian, député, réélu sur la liste d'Arménie Prospère, a elle aussi été placée en détention pour 2 mois au motif de divulgation de secrets d'État, qui seraient en fait des éléments d'une réunion qui s'est tenue le 9 avril 2024 sur la délimitation des frontières dans le Tavouche, classé secret défense, à laquelle elle aurait assisté. Elle aurait confié oralement les éléments de cette réunion à Antranik Tevanian, le coordinateur de IAKV qui figurait également sur la liste d'Arménie Prospère, qui aurait cherché à les vendre à la Russie. Antranik Tevanian est lui en prison depuis fin mai et nie les accusations portées contre lui. Areknas Manoukian a nié également être présente à cette réunion, mais une caméra de vidéosurveillance montre qu'elle était au sein du bâtiment de l'Assemblée nationale ce 9 avril 2024, ce qui suffit à la mettre en prison pour 2 mois. Par contre, aucun compte-rendu ou relevé des présents à cette réunion n'a été diffusé. Mercredi, c'est l'ancien président de la République, Serge Sarkissian, qui fait l'objet d'une mesure de saisie sur sa résidence principale dans le centre de Yerevan, en dédommagement d'un procès pour corruption, dont le verdict n'a pas encore été prononcé, ni même la Cour saisie. L'adoption d'une nouvelle constitution fait partie de nos engagements électoraux. Voilà ce qu'a expliqué jeudi Nicole Pachignan lors de son point de presse hebdomadaire, affirmant en août que les citoyens avaient apporté leur soutien à cette orientation en donnant la majorité à son parti Contrat Civil lors des dernières élections législatives. Mais une majorité simple et non pas la majorité constitutionnelle des 2/3 requises pour certaines décisions comme celle de modifier la constitution, ce que le Premier ministre a d'ailleurs évoqué, indiquant que la configuration actuelle des forces au Parlement ne permet pas de procéder à une révision constitutionnelle par la voie législative ordinaire. Mais cet objectif demeure à l'ordre du jour, a-t-il poursuivi. Il s'agit d'un de nos engagements électoraux et nous devons définir notre position sur cette question, a martelé Nicole Pachignan, qui en insistant ainsi tenait à démentir, sans rien préciser toutefois, que cette réforme constitutionnelle ne répond pas à une condition imposée de l'extérieur, en l'occurrence par l'Azerbaïdjan. Or jeudi, Nicole Pachignan répondait indirectement et sans le nommer au chef de la diplomatie azérie qui, plus tôt dans la journée, ne s'était pas privé de réaffirmer la position constante de l'Azerbaïdjan, selon laquelle l'Arménie doit amender sa constitution pour supprimer ce que Bakou qualifie de revendication territoriale. Ce n'est qu'ensuite qu'un accord de paix pourra être signé, a déclaré Jeoun Bayramov, rappelant que le président Aliyev a déjà exprimé cette position officielle sur cette question. Un rappel que Nicole Pachignan a entendu, d'où sa mise au point lors de la rencontre avec la presse, mais en se défendant de répondre aux injonctions azéries, puisqu'il a une nouvelle fois expliqué que les questions relevant des affaires intérieures de l'Arménie ne font pas l'objet de négociations dans le cadre de la politique étrangère. Lors de ce même point presse, le Premier ministre a par ailleurs déclaré que la mise en œuvre du projet TRIP avec les États-Unis contribuerait de manière significative au renforcement des échanges économiques et commerciaux entre l'Arménie et l'Iran, qui pourtant se font la guerre avec les États-Unis, et favoriserait l'établissement d'une liaison ferroviaire entre le Golfe Persique et la mer Noire. Ce faisant, il réagissait aux déclarations faites la veille par l'ambassadeur d'Iran en Arménie, qui avait qualifié de légitimes les préoccupations de Téhéran à l'égard du projet TRIP concernant une éventuelle présence directe des États-Unis à proximité des frontières iraniennes. Il avait également indiqué que le gouvernement arménien avait assuré qu'aucune menace ni aucun risque pour l'Iran ne découlerait de la mise en œuvre du projet en raison d'une éventuelle présence américaine. En réponse, Nikol Pachinian s'est voulu une nouvelle fois rassurant, indiquant que le projet TRIP était objectivement et directement conforme aux intérêts de l'Iran, dont il renforcera de manière substantielle les perspectives économiques et commerciales. Le premier se disant en outre convaincu que toutes les inquiétudes pourront être levées dans le cadre du dialogue franc et constructif avec l'Iran, a conclu Nikol Pachinian, qui s'était rendu la semaine dernière aux obsèques du guide suprême iranien, mort dans une frappe américaine, l'ayatollah Ali Khamenei. L'ancien président du Parlement de l'Arsar, David Ishranian, qui purge une peine de prison à vie à Bakou, a publié un nouveau message qui a circulé jeudi au sein de sa famille et sur les réseaux sociaux. Dans ce nouvel enregistrement audio, Ishranian évoque son audience d'appel ainsi que celle de ses compagnons d'infortune devant un tribunal de Bakou. Il explique également leur démarche pour porter leur affaire devant les juridictions internationales. Il a qualifié la procédure de politiquement motivée et de mascarade. La Cour continue de parler d'ouverture, d'équité et de justice. Pourtant, comme ce fut le cas en première instance, aucun changement significatif n'a été constaté, indique David Ishranian. La semaine dernière, j'ai pris la parole devant la Cour, j'ai expliqué les raisons de mon appel, mes propos étaient quasiment identiques à ma déclaration finale devant le tribunal de première instance. J'ai de nouveau insisté sur le fait qu'il s'agit d'un procès à motivation politique, sans aucun lien avec des infractions pénales. C'est un procès motivé par l'identité ethnique et la haine nationale, et c'est dans ce climat que toute la procédure s'est déroulée. J'ai également souligné que le tribunal de première instance avait violé de manière flagrante les exigences du Code de procédure pénale de la République d'Azerbaïdjan, ainsi que les principes fondamentaux des droits de l'homme et du droit international. Par différentes interventions, tant par le procureur que du juge, j'ai néanmoins pu achever ma déclaration et exposer point par point comment le verdict reposait sur des allégations infondées, de la diffamation et des accusations dénuées de preuves et de faits concrets. J'ai démontré comment les dispositions du code pénal azerbaïdjanais avaient été appliquées arbitrairement et indûment imputées, non seulement à moi, mais à nous tous. J'ai même souligné qu'il s'agissait là pas d'une simple affaire montée de toutes pièces, mais d'un assemblage disparate d'accusations. Par exemple, une personne née en 1993 est accusée d'avoir participé à des opérations militaires qui se seraient déroulées entre 1991 et 1994. Le tribunal affirme que cela a été prouvé au cours de la procédure, l'intègre au verdict et condamne finalement cet individu à 15 ans de prison. Comme je l'ai déclaré devant le tribunal de première instance et je le réaffirme ici, il s'agit d'un procès dirigé contre le peuple arménien et l'État arménien, mené selon une stratégie clairement définie et des objectifs à long terme. Ce qui compte le plus pour nous, c'est de garder la tête froide. Nous poursuivons nos efforts avec patience, constance et détermination. Nos déclarations devant le tribunal ont été empreintes de dignité. Quant aux juridictions et institutions judiciaires internationales, l'attitude que nous adoptons ici est un mépris manifeste. Le plus troublant, cependant, est qu'on nous dit ouvertement « Si vos propres autorités ne font rien et ne se soucient pas de votre retour, que pouvez-vous attendre des tribunaux internationaux? Que peuvent-ils bien faire ?» C'est la réalité. Imaginez qu'à ce jour, alors que le procès en appel a démarré et que les avocats de la défense... n'ont toujours pas reçu l'acte d'accusation, les conclusions du procureur, ni même une copie du verdict du procès de première instance. Je le répète, nous continuons à présenter des déclarations dignes devant le tribunal, nous attendons la conclusion de cette étape et nous poursuivrons notre action avec détermination. Pour le reste, tout est normal, prenez soin de vous et restez forts, a conclu David Ishranian. Fin de ce journal de la semaine qui reprend un bouquet des informations des journaux quotidiens de Hype FM.

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1: Bonjour et bienvenue pour ce journal de la semaine de IBFM. Une semaine marquée par la décision rendue samedi par la Cour constitutionnelle qui a rejeté les demandes de l'opposition visant à invalider le résultat des élections du 7 juin et a maintenu en vigueur la décision de la Commission électorale centrale. Cinq forces d'opposition, Arménie Forte de Samvel Garabedian, la coalition Ayastan menée par Robert Kocharyan, incluant la Efferata Shangsutyun, Arménie Prospère de Gagi Gzaroukian, le Congrès national arménien de l'ancien président Levonta Petrosyan et le Mouvement national démocratique, se sont réunis dans la foulée et ont publié une déclaration commune dans laquelle ils indiquent que cette décision de la Cour constitutionnelle ne marque pas la fin de la lutte mais le début d'une nouvelle phase de résistance politique plus systématique, institutionnelle et à grande échelle. Le communiqué publié par les cinq forces d'opposition indique que la décision de la Cour constitutionnelle ne résout pas la question de la légitimité du gouvernement émergent, ne corrige pas la fraude électorale, n'élimine pas les violations électorales massives et ne résout pas la profonde crise politique et juridique que traverse le pays. Au contraire, le refus catégorique de l'instance judiciaire suprême d'enregistrer les violations aggrave la crise actuelle dans le pays, ne contribue pas à instaurer un climat de solidarité nationale et déplace la lutte vers le champ de la résistance politique. Par conséquent, afin de surmonter la crise politique actuelle et de rétablir l'ordre constitutionnel, les forces politiques de l'opposition entendent poursuivre le dialogue sur l'élaboration d'un programme politique unifié et établissent les quatre principes suivants pour guider leur action. Premièrement, empêcher les amendements forcés à la constitution arménienne. Deuxièmement, protection de l'Église apostolique arménienne. Troisièmement, protection des droits des prisonniers politiques. Et enfin, quatrièmement, renversement du gouvernement actuel par tous les moyens démocratiques et constitutionnels. Arménie Forte et Ayastan, qui entrent au Parlement, ont annoncé au-delà de la déclaration commune qu'elles entendaient présenter des candidats à tous les postes du Parlement, mais que cela ne signifie pas un renoncement à la mobilisation populaire. Nous allons appeler la population à descendre dans la rue dès que nous verrons une opportunité de changement, a indiqué Narek Garavedian, le coordinateur politique d'Arménie Forte, ajoutant qu'avec ces élections, Nikol Pachinian serait le premier ministre le plus faible de l'histoire de l'Arménie depuis son accession à l'indépendance, puisqu'il ne dispose plus de la confiance de la majorité du peuple, et encore que ce résultat était obtenu en utilisant toutes les méthodes de maintien du pouvoir caractéristiques des régimes non démocratiques. Si les élections avaient été véritablement libres, indépendantes et compétitives, l'actuel Premier ministre de la République d'Arménie s'appellerait Samvel Garabedian. Nous remporterons les élections municipales et continuerons à renforcer la confiance du peuple dans la phase finale. Le peuple changera les autorités actuelles par la voie démocratique, a conclu Narek Garabedian. Rappelons que d'après le résultat des élections parlementaires du 7 juin, validé par la Cour constitutionnelle, le parti Contrat civil de Nikol Pachinian disposera de 64 sièges, Arménie Forte de Samvel Garabedian de 29 sièges et la coalition Ayastan de Robert Kocharyan de 12 sièges. Comme Nikol Pachinian l'avait annoncé, la répression politique va s'accentuer contre les dirigeants de l'opposition. À peine le résultat validé par la Cour constitutionnelle, le chef du parti Arménie Prospère, l'homme d'affaires Gagi Gzaroukian, a été arrêté et conduit au département des enquêtes où il a été déféré devant le tribunal avec une mise en détention provisoire pour 2 mois. Gagi Gzaroukian, pour sa part, a fermement nié les accusations qui ont conduit à son arrestation. Menotté, il a pu s'entretenir brièvement avec les journalistes alors qu'il était escorté hors du bâtiment du comité d'enquête pour comparaître devant le tribunal dans le cadre de sa mise en détention préventive. L'accusation est fabriquée de toutes pièces, c'est une bulle, elle ne repose sur rien, a-t-il déclaré. Nous le prouverons à 100%, tout sera éclairci. La commission d'enquête affirme que Gzaroukian a dirigé un groupe criminel qui s'est approprié indûment pour 22 millions de dollars de carburant, de matériel de transport et d'autres marchandises fournies par ses partenaires commerciaux iraniens entre 2022 et 2024. Ces détournements auraient eu lieu en Iran et font l'objet d'une plainte déposée par Gagi Gzaroukian lui-même. C'est donc une plainte dont il est à l'origine contre d'autres personnes dans une affaire où il serait en fait la victime qui lui vaut d'être arrêté. Nous avons clairement démontré devant le tribunal que ces individus sont eux-mêmes redevables d'argent à Gzaroukian et qu'ils ne l'ont pas remboursé alors même qu'ils s'étaient engagés à le faire d'ici 2026, a déclaré l'un de ses avocats, Yerem Sarkissian, juste après l'audience consacrée à la mise en détention provisoire de son client. L'arrestation de Gzaroukian a déclenché une vague de condamnations de la part de plusieurs forces du pays. Dans le cadre de l'enquête, les policiers ont mis sous scellé les locaux des entreprises de Gzaroukian, notamment une cimenterie et une distillerie de brandy, mettant l'ensemble des salariés au chômage. Jeudi, de nombreux salariés de l'usine de ciment, qui à elle seule emploie près de 1000 personnes, se sont rassemblés devant l'usine pour exiger sa réouverture. Si Nicole Pachignan a immédiatement accusé les ouvriers de manifester sur ordre et les a menacés de les licencier, ce qui serait totalement illégal, des représentants des forces de l'ordre sont arrivés sur place pour négocier, rapidement rejoints par le vice-ministre de l'économie, Edgar Zakarian, qui a annoncé la reprise du travail à la cimenterie. Les policiers ont également fermé le zoo privé de Zaloukian, situé au sein de son vaste domaine juste au nord de Yerevan, qui était connu de tous depuis des années. Les enquêteurs ont transporté les animaux, trois lions, un tigre et d'autres animaux sauvages comme des crocodiles, jusqu'au zoo de Yerevan et ont ouvert une enquête pénale pour détention illégale d'animaux détenus suite à une chasse illégale. Un porte-parole de Zaloukian a insisté sur le fait qu'il disposait de permis en bonne et due forme pour tous ces animaux. De son côté, Samvel Garabedian reste assigné à résidence pour 2 mois supplémentaires. La Cour anticorruption a sans surprise prolongé la mesure prise en janvier dernier, en remplacement de la détention préventive qui durait alors depuis 7 mois. Cela fait donc plus d'un an que l'homme d'affaires arméno-russe, opposant notoire à Nicole Pachignan et qui a donc obtenu 29 sièges dans le nouveau Parlement avec son alliance Arménie forte, est sous le coup d'une procédure criminelle pour tentative de coup d'État mais aussi blanchiment d'argent. Autant d'accusations rejetées par Samvel Garabedian, qui dénonce une manœuvre politique destinée à l'empêcher de gagner les dernières législatives. Samvel Garabedian, qui n'était d'ailleurs pas le seul à avoir fait l'effet de la répression, qui s'est abattu sur les candidats de l'opposition ou leur soutien. Près de 700 arrestations au total, d'ailleurs déplorées par le Conseil de l'Europe dans son rapport rédigé à l'issue des élections. Ainsi, jeudi, Areknaz Manoukian, député, réélu sur la liste d'Arménie Prospère, a elle aussi été placée en détention pour 2 mois au motif de divulgation de secrets d'État qui seraient en fait des éléments d'une réunion qui s'est tenue le 9 avril 2024 sur la délimitation des frontières dans le Tavouche, classé secret défense, à laquelle elle aurait assisté. Elle aurait confié oralement les éléments de cette réunion à Antranik Tevanian, le coordinateur de Ayakeve qui figurait également sur la liste d'Arménie Prospère, qui aurait cherché à les vendre à la Russie. Antranik Tevanian est lui en prison depuis fin mai et nie les accusations portées contre lui. Areknaz Manoukian a nié également être présente à cette réunion, mais une caméra de vidéosurveillance montre qu'elle était au sein du bâtiment de l'Assemblée nationale ce 9 avril 2024, ce qui suffit à la mettre en prison pour 2 mois. Par contre, aucun compte-rendu ou relevé des présents à cette réunion n'a été diffusé. Mercredi, c'est l'ancien président de la République, Serge Sarkissian, qui fait l'objet d'une mesure de saisie sur sa résidence principale dans le centre de Yerevan, en dédommagement d'un procès pour corruption, dont le verdict n'a pas encore été prononcé, ni même la Cour saisie. L'adoption d'une nouvelle constitution fait partie de nos engagements électoraux. Voilà ce qu'a expliqué jeudi Nicole Pachignan lors de son point de presse hebdomadaire, affirmant en août que les citoyens avaient apporté leur soutien à cette orientation en donnant la majorité à son parti Contrat Civil lors des dernières élections législatives. Mais une majorité simple et non pas la majorité constitutionnelle des 2/3 requises pour certaines décisions comme celle de modifier la constitution, ce que le Premier ministre a d'ailleurs évoqué, indiquant que la configuration actuelle des forces au Parlement ne permet pas de procéder à une révision constitutionnelle par la voie législative ordinaire. Mais cet objectif demeure à l'ordre du jour, a-t-il poursuivi. Il s'agit d'un de nos engagements électoraux et nous devons définir notre position sur cette question, a martelé Nicole Pachignan, qui en insistant ainsi tenait à démentir, sans rien préciser toutefois, que cette réforme constitutionnelle ne répond pas à une condition imposée de l'extérieur, en l'occurrence par l'Azerbaïdjan. Or jeudi, Nicole Pachignan répondait indirectement et sans le nommer au chef de la diplomatie azérie qui, plus tôt dans la journée, ne s'était pas privé de réaffirmer la position constante de l'Azerbaïdjan, selon laquelle l'Arménie doit amender sa constitution pour supprimer ce que Bakou qualifie de revendication territoriale. Ce n'est qu'ensuite qu'un accord de paix pourra être signé, a déclaré Jeoun Bayramov, rappelant que le président Aliyev a déjà exprimé cette position officielle sur cette question. Un rappel que Nicole Pachignan a entendu, d'où sa mise au point lors de la rencontre avec la presse, mais en se défendant de répondre aux injonctions azéries, puisqu'il a une nouvelle fois expliqué que les questions relevant des affaires intérieures de l'Arménie ne font pas l'objet de négociations dans le cadre de la politique étrangère. Lors de ce même point presse, le Premier ministre a par ailleurs déclaré que la mise en œuvre du projet TRIP avec les États-Unis contribuerait de manière significative au renforcement des échanges économiques et commerciaux entre l'Arménie et l'Iran, qui pourtant se font la guerre avec les États-Unis, et favoriserait l'établissement d'une liaison ferroviaire entre le Golfe Persique et la mer Noire. Ce faisant, il réagissait aux déclarations faites la veille par l'ambassadeur d'Iran en Arménie, qui avait qualifié de légitimes les préoccupations de Téhéran à l'égard du projet TRIP concernant une éventuelle présence directe des États-Unis à proximité des frontières iraniennes. Il avait également indiqué que le gouvernement arménien avait assuré qu'aucune menace ni aucun risque pour l'Iran ne découlerait de la mise en œuvre du projet en raison d'une éventuelle présence américaine. En réponse, Nikol Pachinian s'est voulu une nouvelle fois rassurant, indiquant que le projet TRIP était objectivement et directement conforme aux intérêts de l'Iran, dont il renforcera de manière substantielle les perspectives économiques et commerciales. Le premier se disant en outre convaincu que toutes les inquiétudes pourront être levées dans le cadre du dialogue franc et constructif avec l'Iran, a conclu Nikol Pachinian, qui s'était rendu la semaine dernière aux obsèques du guide suprême iranien, mort dans une frappe américaine, l'ayatollah Ali Khamenei. L'ancien président du Parlement de l'Artsar, David Ishranian, qui purge une peine de prison à vie à Bakou, a publié un nouveau message qui a circulé jeudi au sein de sa famille et sur les réseaux sociaux. Dans ce nouvel enregistrement audio, Ishranian évoque son audience d'appel ainsi que celle de ses compagnons d'infortune devant un tribunal de Bakou. Il explique également leur démarche pour porter leur affaire devant les juridictions internationales. Il a qualifié la procédure de politiquement motivée et de mascarade. La Cour continue de parler d'ouverture, d'équité et de justice. Pourtant, comme ce fut le cas en première instance, aucun changement significatif n'a été constaté, indique David Ishranian. La semaine dernière, j'ai pris la parole devant la Cour, j'ai expliqué les raisons de mon appel, mes propos étaient quasiment identiques à ma déclaration finale devant le tribunal de première instance. J'ai de nouveau insisté sur le fait qu'il s'agit d'un procès à motivation politique, sans aucun lien avec des infractions pénales. C'est un procès motivé par l'identité ethnique et la haine nationale, et c'est dans ce climat que toute la procédure s'est déroulée. J'ai également souligné que le tribunal de première instance avait violé de manière flagrante les exigences du Code de procédure pénale de la République d'Azerbaïdjan, ainsi que les principes fondamentaux des droits de l'homme et du droit international. Par différentes interventions, tant par le procureur que du juge, j'ai néanmoins pu achever ma déclaration et exposer point par point comment le verdict reposait sur des allégations infondées, de la diffamation et des accusations dénuées de preuves et de faits concrets. J'ai démontré comment les dispositions du code pénal azerbaïdjanais avaient été appliquées arbitrairement et indûment imputées, non seulement à moi, mais à nous tous. J'ai même souligné qu'il s'agissait là pas d'une simple affaire montée de toutes pièces, mais d'un assemblage disparate d'accusations. Par exemple, une personne née en 1993 est accusée d'avoir participé à des opérations militaires qui se seraient déroulées entre 1991 et 1994. Le tribunal affirme que cela a été prouvé au cours de la procédure, l'intègre au verdict et condamne finalement cet individu à 15 ans de prison. Comme je l'ai déclaré devant le tribunal de première instance et je le réaffirme ici, il s'agit d'un procès dirigé contre le peuple arménien et l'État arménien, mené selon une stratégie clairement définie et des objectifs à long terme. Ce qui compte le plus pour nous, c'est de garder la tête froide. Nous poursuivons nos efforts avec patience, constance et détermination. Nos déclarations devant le tribunal ont été empreintes de dignité. Quant aux juridictions et institutions judiciaires internationales, l'attitude que nous adoptons ici est un mépris manifeste. Le plus troublant, cependant, est qu'on nous dit ouvertement « Si vos propres autorités ne font rien et ne se soucient pas de votre retour, que pouvez-vous attendre des tribunaux internationaux? Que peuvent-ils bien faire ?» C'est la réalité. Imaginez qu'à ce jour, alors que le procès en appel a démarré et que les avocats de la défense... n'ont toujours pas reçu l'acte d'accusation, les conclusions du procureur, ni même une copie du verdict du procès de première instance. Je le répète, nous continuons à présenter des déclarations dignes devant le tribunal, nous attendons la conclusion de cette étape et nous poursuivrons notre action avec détermination. Pour le reste, tout est normal, prenez soin de vous et restez fort, a conclu David Ishranian. Fin de ce journal de la semaine qui reprend un bouquet des informations des journaux quotidiens de Hype FM.
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1: Bonjour et bienvenue pour ce journal de la semaine de Vibe FM. Une semaine marquée par la décision rendue samedi par la Cour constitutionnelle qui a rejeté les demandes de l'opposition visant à invalider le résultat des élections du 7 juin et a maintenu en vigueur la décision de la Commission électorale centrale. Cinq forces d'opposition, Arménie Forte de Samvel Garabedian, la coalition Ayastan menée par Robert Kocharyan, incluant la FR Attachnak Soutyun, Arménie Prospère de Gagi Gzaroukian, le congrès national arménien de l'ancien président Levonta Petrosyan et le mouvement national démocratique se sont réunis dans la foulée et ont publié une déclaration commune dans laquelle ils indiquent que cette décision de la Cour constitutionnelle ne marque pas la fin de la lutte mais le début d'une nouvelle phase de résistance politique plus systématique, institutionnelle et à grande échelle. Le communiqué publié par les cinq forces d'opposition indique que la décision de la Cour constitutionnelle ne résout pas la question de la légitimité du gouvernement émergent, ne corrige pas la fraude électorale, n'élimine pas les violations électorales massives et ne résout pas la profonde crise politique et juridique que traverse le pays. Au contraire, le refus catégorique de l'instance judiciaire suprême d'enregistrer les violations aggrave la crise actuelle dans le pays, ne contribue pas à instaurer un climat de solidarité nationale et déplace la lutte vers le champ de la résistance politique. Par conséquent, afin de surmonter la crise politique actuelle et de rétablir l'ordre constitutionnel, les forces politiques de l'opposition entendent poursuivre le dialogue sur l'élaboration d'un programme politique unifié et établissent les quatre principes suivants pour guider leur action. Premièrement, empêcher les amendements forcés à la constitution arménienne. Deuxièmement, protection de l'Église apostolique arménienne. Troisièmement, protection des droits des prisonniers politiques. Et enfin, quatrièmement, renversement du gouvernement actuel par tous les moyens démocratiques et constitutionnels. Arménie Forte et Ayastan, qui entrent au Parlement, ont annoncé au-delà de la déclaration commune qu'elles entendaient présenter des candidats à tous les postes du Parlement, mais que cela ne signifie pas un renoncement à la mobilisation populaire. Nous allons appeler la population à descendre dans la rue dès que nous verrons une opportunité de changement, a indiqué Narek Garavedian, le coordinateur politique d'Arménie Forte, ajoutant qu'avec ces élections, Nikol Pachinian serait le premier ministre le plus faible de l'histoire de l'Arménie depuis son accession à l'indépendance, puisqu'il ne dispose plus de la confiance de la majorité du peuple, et encore que ce résultat a été obtenu en utilisant toutes les méthodes de maintien du pouvoir caractéristiques des régimes non démocratiques. Si les élections avaient été véritablement libres, indépendantes et compétitives, l'actuel Premier ministre de la République d'Arménie s'appellerait Samvel Garabedian. Nous remporterons les élections municipales et continuerons à renforcer la confiance du peuple dans la phase finale. Le peuple changera les autorités actuelles par la voie démocratique, a conclu Narek Garabedian. Rappelons que d'après le résultat des élections parlementaires du 7 juin, validé par la Cour constitutionnelle, le parti Contrat civil de Nikol Pachinian disposera de 64 sièges, Arménie Forte de Samvel Garabedian de 29 sièges et la coalition Ayastan de Robert Kocharyan de 12 sièges. Comme Nikol Pachinian l'avait annoncé, la répression politique va s'accentuer contre les dirigeants de l'opposition. À peine le résultat validé par la Cour constitutionnelle, le chef du parti Arménie Prospère, l'homme d'affaires Gagi Gzaroukian, a été arrêté et conduit au département des enquêtes où il a été déféré devant le tribunal avec une mise en détention provisoire pour 2 mois. Gagi Gzaroukian, pour sa part, a fermement nié les accusations qui ont conduit à son arrestation. Menotté, il a pu s'entretenir brièvement avec les journalistes alors qu'il était escorté hors du bâtiment du comité d'enquête pour comparaître devant le tribunal dans le cadre de sa mise en détention préventive. L'accusation est fabriquée de toutes pièces, c'est une bulle, elle ne repose sur rien, a-t-il déclaré. Nous le prouverons à 100%, tout sera éclairci. La commission d'enquête affirme que Gzaroukian a dirigé un groupe criminel qui s'est approprié indûment pour 22 millions de dollars de carburant, de matériel de transport et d'autres marchandises fournies par ses partenaires commerciaux iraniens entre 2022 et 2024. Ces détournements auraient eu lieu en Iran et font l'objet d'une plainte déposée par Gagi Gzaroukian lui-même. C'est donc une plainte dont il est à l'origine contre d'autres personnes dans une affaire où il serait en fait la victime qui lui vaut d'être arrêté. Nous avons clairement démontré devant le tribunal que ces individus sont eux-mêmes redevables d'argent à Gzaroukian et qu'ils ne l'ont pas remboursé, alors même qu'ils s'étaient engagés à le faire d'ici 2026, a déclaré l'un de ses avocats, Yerem Sarkissian, juste après l'audience consacrée à la mise en détention provisoire de son client. L'arrestation de Gzaroukian a déclenché une vague de condamnation de la part de plusieurs forces du pays. Dans le cadre de l'enquête, les policiers ont mis sous scellé les locaux des entreprises de Gzaroukian, notamment une cimenterie et une distillerie de brandy, mettant l'ensemble des salariés au chômage. Jeudi, de nombreux salariés de l'usine de ciment, qui à elle seule emploie près de 1000 personnes, se sont rassemblés devant l'usine pour exiger sa réouverture. Si Nicole Pachignan a immédiatement accusé les ouvriers de manifester sur ordre et les a menacés de les licencier, ce qui serait totalement illégal, des représentants des forces de l'ordre sont arrivés sur place pour négocier, rapidement rejoints par le vice-ministre de l'économie, Edgar Zakarian, qui a annoncé la reprise du travail à la cimenterie. Les policiers ont également fermé le zoo privé de Zaloukian, situé au sein de son vaste domaine juste au nord de Yerevan, qui était connu de tous depuis des années. Les enquêteurs ont transporté les animaux, trois lions, un tigre et d'autres animaux sauvages comme des crocodiles, jusqu'au zoo de Yerevan et ont ouvert une enquête pénale pour détention illégale d'animaux détenus suite à une chasse illégale. Un porte-parole de Zaloukian a insisté sur le fait qu'il disposait de permis en bonne et due forme pour tous ces animaux. De son côté, Samvel Garabedian reste assigné à résidence pour 2 mois supplémentaires. La Cour anticorruption a sans surprise prolongé la mesure prise en janvier dernier, en remplacement de la détention préventive qui durait alors depuis 7 mois. Cela fait donc plus d'un an que l'homme d'affaires arméno-russe, opposant notoire à Nicole Pachignan et qui a donc obtenu 29 sièges dans le nouveau Parlement avec son alliance Arménie forte, est sous le coup d'une procédure criminelle pour tentative de coup d'État mais aussi blanchiment d'argent. Autant d'accusations rejetées par Samvel Garabedian, qui dénonce une manœuvre politique destinée à l'empêcher de gagner les dernières législatives. Samvel Garabedian, qui n'est d'ailleurs pas le seul à avoir fait l'effet de la répression, qui s'est abattu sur les candidats de l'opposition ou leur soutien. Près de 700 arrestations au total, d'ailleurs déplorées par le Conseil de l'Europe dans son rapport rédigé à l'issue des élections. Ainsi, jeudi, Areknas Manoukian, député, réélu sur la liste d'Arménie Prospère, a elle aussi été placée en détention pour 2 mois au motif de divulgation de secrets d'État qui seraient en fait des éléments d'une réunion qui s'est tenue le 9 avril 2024 sur la délimitation des frontières dans le Tavouche, classé secret défense, à laquelle elle aurait assisté. Elle aurait confié oralement les éléments de cette réunion à Antranik Tevanian, le coordinateur de IAQV qui figurait également sur la liste d'Arménie Prospère, qui aurait cherché à les vendre à la Russie. Antranik Tevanian est lui en prison depuis fin mai et nie les accusations portées contre lui. Areknas Manoukian a nié également être présente à cette réunion, mais une caméra de vidéosurveillance montre qu'elle était au sein du bâtiment de l'Assemblée nationale ce 9 avril 2024, ce qui suffit à la mettre en prison pour 2 mois. Par contre, aucun compte-rendu ou relevé des présents à cette réunion n'a été diffusé. Mercredi, c'est l'ancien président de la République, Serge Sarkissian, qui fait l'objet d'une mesure de saisie sur sa résidence principale dans le centre de Yerevan, en dédommagement d'un procès pour corruption, dont le verdict n'a pas encore été prononcé, ni même la Cour saisie. L'adoption d'une nouvelle constitution fait partie de nos engagements électoraux. Voilà ce qu'a expliqué jeudi Nicole Pachignan lors de son point de presse hebdomadaire, affirmant en août que les citoyens avaient apporté leur soutien à cette orientation en donnant la majorité à son parti Contrat Civil lors des dernières élections législatives. Mais une majorité simple et non pas la majorité constitutionnelle des 2/3 requises pour certaines décisions comme celle de modifier la constitution, ce que le Premier ministre a d'ailleurs évoqué, indiquant que la configuration actuelle des forces au Parlement ne permet pas de procéder à une révision constitutionnelle par la voie législative ordinaire. Mais cet objectif demeure à l'ordre du jour, a-t-il poursuivi. Il s'agit d'un de nos engagements électoraux et nous devons définir notre position sur cette question, a martelé Nicole Pachignan, qui en insistant ainsi tenait à démentir, sans rien préciser toutefois, que cette réforme constitutionnelle ne répond pas à une condition imposée de l'extérieur, en l'occurrence par l'Azerbaïdjan. Or jeudi, Nicole Pachignan répondait indirectement et sans le nommer au chef de la diplomatie azérie qui, plus tôt dans la journée, ne s'était pas privé de réaffirmer la position constante de l'Azerbaïdjan, selon laquelle l'Arménie doit amender sa constitution pour supprimer ce que Bakou qualifie de revendication territoriale. Ce n'est qu'ensuite qu'un accord de paix pourra être signé, a déclaré Jeoun Bayramov, rappelant que le président Aliyev a déjà exprimé cette position officielle sur cette question. Un rappel que Nicole Pachignan a entendu, d'où sa mise au point lors de la rencontre avec la presse, mais en se défendant de répondre aux injonctions azéries, puisqu'il a une nouvelle fois expliqué que les questions relevant des affaires intérieures de l'Arménie ne font pas l'objet de négociations dans le cadre de la politique étrangère. Lors de ce même point presse, le Premier ministre a par ailleurs déclaré que la mise en œuvre du projet TRIP avec les États-Unis contribuerait de manière significative au renforcement des échanges économiques et commerciaux entre l'Arménie et l'Iran, qui pourtant se font la guerre avec les États-Unis, et favoriserait l'établissement d'une liaison ferroviaire entre le Golfe Persique et la mer Noire. Ce faisant, il réagissait aux déclarations faites la veille par l'ambassadeur d'Iran en Arménie, qui avait qualifié de légitimes les préoccupations de Téhéran à l'égard du projet TRIP concernant une éventuelle présence directe des États-Unis à proximité des frontières iraniennes. Il avait également indiqué que le gouvernement arménien avait assuré qu'aucune menace ni aucun risque pour l'Iran ne découlerait de la mise en œuvre du projet en raison d'une éventuelle présence américaine. En réponse, Nikol Pachinian s'est voulu une nouvelle fois rassurant, indiquant que le projet TRIP était objectivement et directement conforme aux intérêts de l'Iran, dont il renforcera de manière substantielle les perspectives économiques et commerciales. Le premier ministre se disant en outre convaincu que toutes les inquiétudes pourront être levées dans le cadre du dialogue franc et constructif avec l'Iran, a conclu Nikol Pachinian, qui s'était rendu la semaine dernière aux obsèques du guide suprême iranien, mort dans une frappe américaine, l'ayatollah Ali Khamenei. L'ancien président du Parlement de l'Artsar, David Ishranian, qui purge une peine de prison à vie à Bakou, a publié un nouveau message qui a circulé jeudi au sein de sa famille et sur les réseaux sociaux. Dans ce nouvel enregistrement audio, Ishranian évoque son audience d'appel ainsi que celle de ses compagnons d'infortune devant un tribunal de Bakou. Il explique également leur démarche pour porter leur affaire devant les juridictions internationales. Il a qualifié la procédure de politiquement motivée et de mascarade. La Cour continue de parler d'ouverture, d'équité et de justice. Pourtant, comme ce fut le cas en première instance, aucun changement significatif n'a été constaté, indique David Ishranian. La semaine dernière, j'ai pris la parole devant la Cour, j'ai expliqué les raisons de mon appel, mes propos étaient quasiment identiques à ma déclaration finale devant le tribunal de première instance. J'ai de nouveau insisté sur le fait qu'il s'agit d'un procès à motivation politique, sans aucun lien avec des infractions pénales. C'est un procès motivé par l'identité ethnique et la haine nationale, et c'est dans ce climat que toute la procédure s'est déroulée. J'ai également souligné que le tribunal de première instance avait violé de manière flagrante les exigences du Code de procédure pénale de la République d'Azerbaïdjan, ainsi que les principes fondamentaux des droits de l'homme et du droit international. Par différentes interventions, tant par le procureur que du juge, j'ai néanmoins pu achever ma déclaration et exposer point par point comment le verdict reposait sur des allégations infondées, de la diffamation et des accusations dénuées de preuves et de faits concrets. J'ai démontré comment les dispositions du code pénal azerbaïdjanais avaient été appliquées arbitrairement et indûment imputées, non seulement à moi, mais à nous tous. J'ai même souligné qu'il s'agissait là pas d'une simple affaire montée de toutes pièces, mais d'un assemblage disparate d'accusations. Par exemple, une personne née en 1993 est accusée d'avoir participé à des opérations militaires qui se seraient déroulées entre 1991 et 1994. Le tribunal affirme que cela a été prouvé au cours de la procédure, l'intègre au verdict et condamne finalement cet individu à 15 ans de prison. Comme je l'ai déclaré devant le tribunal de première instance et je le réaffirme ici, il s'agit d'un procès dirigé contre le peuple arménien et l'État arménien, mené selon une stratégie clairement définie et des objectifs à long terme. Ce qui compte le plus pour nous, c'est de garder la tête froide. Nous poursuivons nos efforts avec patience, constance et détermination. Nos déclarations devant le tribunal ont été empreintes de dignité. Quant aux juridictions et institutions judiciaires internationales, l'attitude que nous adoptons ici est un mépris manifeste. Le plus troublant, cependant, est qu'on nous dit ouvertement « Si vos propres autorités ne font rien et ne se soucient pas de votre retour, que pouvez-vous attendre des tribunaux internationaux? Que peuvent-ils bien faire ?» C'est la réalité. Imaginez qu'à ce jour, alors que le procès en appel a démarré et que les avocats de la défense... n'ont toujours pas reçu l'acte d'accusation, les conclusions du procureur, ni même une copie du verdict du procès de première instance. Je le répète, nous continuons à présenter des déclarations dignes devant le tribunal, nous attendons la conclusion de cette étape et nous poursuivrons notre action avec détermination. Pour le reste, tout est normal, prenez soin de vous et restez fort, a conclu David Ishranian. Fin de ce journal de la semaine qui reprend un bouquet des informations des journaux quotidiens de Hype FM.

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Si nous avons régné, c'est seulement par nos grâces. 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
1: Bonjour et bienvenue pour ce journal de la semaine de IBFM. Une semaine marquée par la décision rendue samedi par la Cour constitutionnelle qui a rejeté les demandes de l'opposition visant à invalider le résultat des élections du 7 juin et a maintenu en vigueur la décision de la Commission électorale centrale. Cinq forces d'opposition, Harmonie Forte de Samvel Garabedian, la coalition Ayastan menée par Robert Kocharyan, incluant la Efratach Naksutyun, Arménie Prospère de Gagi Gzaroukian, le Congrès national arménien de l'ancien président Levonta Petrosyan et le Mouvement national démocratique, se sont réunis dans la foulée et ont publié une déclaration commune dans laquelle ils indiquent que cette décision de la Cour constitutionnelle ne marque pas la fin de la lutte mais le début d'une nouvelle phase de résistance politique plus systématique, institutionnelle et à grande échelle. Le communiqué publié par les cinq forces d'opposition indique que la décision de la Cour constitutionnelle ne résout pas la question de la légitimité du gouvernement émergent, ne corrige pas la fraude électorale, n'élimine pas les violations électorales massives et ne résout pas la profonde crise politique et juridique que traverse le pays. Au contraire, le refus catégorique de l'instance judiciaire suprême d'enregistrer les violations aggrave la crise actuelle dans le pays, ne contribue pas à instaurer un climat de solidarité nationale et déplace la lutte vers le champ de la résistance politique. Par conséquent, afin de surmonter la crise politique actuelle et de rétablir l'ordre constitutionnel, les forces politiques de l'opposition entendent poursuivre le dialogue sur l'élaboration d'un programme politique unifié et établissent les quatre principes suivants pour guider leur action. Premièrement, empêcher les amendements forcés à la constitution arménienne. Deuxièmement, protection de l'Église apostolique arménienne. Troisièmement, protection des droits des prisonniers politiques. Et enfin, quatrièmement, renversement du gouvernement actuel par tous les moyens démocratiques et constitutionnels. Arménie Forte et Ayastan, qui entrent au Parlement, ont annoncé au-delà de la déclaration commune qu'elles entendaient présenter des candidats à tous les postes du Parlement, mais que cela ne signifie pas un renoncement à la mobilisation populaire. Nous allons appeler la population à descendre dans la rue dès que nous verrons une opportunité de changement, a indiqué Narek Garavedian, le coordinateur politique d'Arménie Forte, ajoutant qu'avec ces élections, Nikol Pachinian serait le premier ministre le plus faible de l'histoire de l'Arménie depuis son accession à l'indépendance, puisqu'il ne dispose plus de la confiance de la majorité du peuple, et encore que ce résultat a été obtenu en utilisant toutes les méthodes de maintien du pouvoir caractéristiques des régimes non démocratiques. Si les élections avaient été véritablement libres, indépendantes et compétitives, l'actuel Premier ministre de la République d'Arménie s'appellerait Samvel Garabedian. Nous remporterons les élections municipales et continuerons à renforcer la confiance du peuple dans la phase finale. Le peuple changera les autorités actuelles par la voie démocratique, a conclu Narek Garabedian. Rappelons que d'après le résultat des élections parlementaires du 7 juin, validées par la Cour constitutionnelle, le parti Contrat civil de Nikol Pachinian disposera de 64 sièges, Arménie Forte de Samvel Garabedian de 29 sièges et la coalition Ayastan de Robert Kocharyan de 12 sièges. Comme Nikol Pachinian l'avait annoncé, la répression politique va s'accentuer contre les dirigeants de l'opposition. À peine le résultat validé par la Cour constitutionnelle, le chef du parti Arménie Prospère, l'homme d'affaires Gagi Gzaroukian, a été arrêté et conduit au département des enquêtes où il a été déféré devant le tribunal avec une mise en détention provisoire pour 2 mois. Gagi Gzaroukian, pour sa part, a fermement nié les accusations qui ont conduit à son arrestation. Menotté, il a pu s'entretenir brièvement avec les journalistes alors qu'il était escorté hors du bâtiment du comité d'enquête pour comparaître devant le tribunal dans le cadre de sa mise en détention préventive. L'accusation est fabriquée de toutes pièces, c'est une bulle, elle ne repose sur rien, a-t-il déclaré. Nous le prouverons à 100%, tout sera éclairci. La commission d'enquête affirme que Gzaroukian a dirigé un groupe criminel qui s'est approprié indûment pour 22 millions de dollars de carburant, de matériel de transport et d'autres marchandises fournies par ses partenaires commerciaux iraniens entre 2022 et 2024. Ces détournements auraient eu lieu en Iran et font l'objet d'une plainte déposée par Gagi Gzaroukian lui-même. C'est donc une plainte dont il est à l'origine contre d'autres personnes dans une affaire où il serait en fait la victime qui lui vaut d'être arrêté. Nous avons clairement démontré devant le tribunal que ces individus sont eux-mêmes redevables d'argent à Gzaroukian et qu'ils ne l'ont pas remboursé, alors même qu'ils s'étaient engagés à le faire d'ici 2026, a déclaré l'un de ses avocats, Yerem Sarkissian, juste après l'audience consacrée à la mise en détention provisoire de son client. L'arrestation de Gzaroukian a déclenché une vague de condamnations de la part de plusieurs forces du pays. Dans le cadre de l'enquête, les policiers ont mis sous scellé les locaux des entreprises de Gzaroukian, notamment une cimenterie et une distillerie de brandy, mettant l'ensemble des salariés au chômage. Jeudi, de nombreux salariés de l'usine de ciment, qui à elle seule emploie près de 1000 personnes, se sont rassemblés devant l'usine pour exiger sa réouverture. Si Nicole Pachignan a immédiatement accusé les ouvriers de manifester sur ordre et les a menacés de les licencier, ce qui serait totalement illégal, des représentants des forces de l'ordre sont arrivés sur place pour négocier, rapidement rejoints par le vice-ministre de l'économie, Edgar Zakarian, qui a annoncé la reprise du travail à la cimenterie. Les policiers ont également fermé le zoo privé de Zaroukian, situé au sein de son vaste domaine juste au nord de Yerevan, qui était connu de tous depuis des années. Les enquêteurs ont transporté les animaux, trois lions, un tigre et d'autres animaux sauvages comme des crocodiles, jusqu'au zoo de Yerevan et ont ouvert une enquête pénale pour détention illégale d'animaux détenus suite à une chasse illégale. Un porte-parole de Zaroukian a insisté sur le fait qu'il disposait de permis en bonne et due forme pour tous ces animaux. De son côté, Samvel Garabedian reste assigné à résidence pour 2 mois supplémentaires. La Cour anticorruption a sans surprise prolongé la mesure prise en janvier dernier en remplacement de la détention préventive qui durait alors depuis 7 mois. Cela fait donc plus d'un an que l'homme d'affaires arméno-russe, opposant notoire à Nicole Pachignan et qui a donc obtenu 29 sièges dans le nouveau Parlement avec son alliance Arménie forte, est sous le coup d'une procédure criminelle pour tentative de coup d'État mais aussi blanchiment d'argent. Autant d'accusations rejetées par Samvel Garabedian, qui dénonce une manœuvre politique destinée à l'empêcher de gagner les dernières législatives. Samvel Garabedian, qui n'est d'ailleurs pas le seul à avoir fait l'effet de la répression, qui s'est abattu sur les candidats de l'opposition ou leur soutien. Près de 700 arrestations au total, d'ailleurs déplorées par le Conseil de l'Europe dans son rapport rédigé à l'issue des élections. Ainsi, jeudi, Areknas Manoukian, député, réélu sur la liste d'Arménie Prospère, a elle aussi été placée en détention pour 2 mois au motif de divulgation de secrets d'État, qui seraient en fait des éléments d'une réunion qui s'est tenue le 9 avril 2024 sur la délimitation des frontières dans le Tavouche, classé secret défense, à laquelle elle aurait assisté. Elle aurait confié oralement les éléments de cette réunion à Antranik Tevanian, le coordinateur de AYAKV qui figurait également sur la liste d'Arménie Prospère, qui aurait cherché à les vendre à la Russie. Antranik Tevanian est lui en prison depuis fin mai et nie les accusations portées contre lui. Areknas Manoukian a nié également être présente à cette réunion, mais une caméra de vidéosurveillance montre qu'elle était au sein du bâtiment de l'Assemblée nationale ce 9 avril 2024.

non pas la majorité constitutionnelle des deux tiers requise pour certaines décisions, comme celle de modifier la Constitution, ce que le Premier ministre a d'ailleurs évoqué, indiquant que la configuration actuelle des forces au Parlement ne permet pas de procéder à une révision constitutionnelle par la voie législative ordinaire. Mais cet objectif demeure à l'ordre du jour, a-t-il poursuivi. Il s'agit d'un de nos engagements électoraux et nous devons définir notre position sur cette question, a martelé Nicole Pachignan, qui en insistant ainsi tenait à démentir, sans rien préciser toutefois, que cette réforme constitutionnelle ne répond pas à une condition imposée de l'extérieur, en l'occurrence par l'Azerbaïdjan. Or jeudi, Nicole Pachignan répondait indirectement et sans le nommer au chef de la diplomatie azérie qui, plus tôt dans la journée, ne s'était pas privé de réaffirmer la position constante de l'Azerbaïdjan, selon laquelle l'Arménie doit amender sa constitution pour supprimer ce que Bakou qualifie de revendication territoriale. Ce n'est qu'ensuite qu'un accord de paix pourra être signé, a déclaré Jeoun Bayramov, rappelant que le président Aliyev a déjà exprimé cette position officielle sur cette question. Un rappel que Nicole Pachignan a entendu, d'où sa mise au point lors de la rencontre avec la presse, mais en se défendant de répondre aux injonctions azéries, puisqu'il a une nouvelle fois expliqué que les questions relevant des affaires intérieures de l'Arménie ne font pas l'objet de négociations dans le cadre de la politique étrangère. Lors de ce même point presse, le Premier ministre a par ailleurs déclaré que la mise en œuvre du projet TRIP avec les États-Unis contribuerait de manière significative au renforcement des échanges économiques et commerciaux entre l'Arménie et l'Iran, qui pourtant se font la guerre avec les États-Unis, et favoriserait l'établissement d'une liaison ferroviaire entre le Golfe Persique et la mer Noire. Ce faisant, il réagissait aux déclarations faites la veille par l'ambassadeur d'Iran en Arménie, qui avait qualifié de légitimes les préoccupations de Téhéran à l'égard du projet TRIP, concernant une éventuelle présence directe des États-Unis à proximité des frontières iraniennes. Il avait également indiqué que le gouvernement arménien avait assuré qu'aucune menace ni aucun risque pour l'Iran ne découlerait de la mise en œuvre du projet en raison d'une éventuelle présence américaine. En réponse, Nicole Pachignan s'est voulu une nouvelle fois rassurant, indiquant que le projet TRIP était objectivement et directement conforme aux intérêts de l'Iran, dont il renforcera de manière substantielle les perspectives économiques et commerciales. Le Premier se disant en outre convaincu que toutes les inquiétudes pourront être levées dans le cadre du dialogue franc et constructif avec l'Iran, a conclu Nicole Pachignan, qui s'était rendu la semaine dernière aux obsèques du guide suprême iranien, mort dans une frappe américaine, l'ayatollah Ali Khamenei. L'ancien président du Parlement de l'Artsakh, David Ishranian, qui purge une peine de prison à vie à Bakou, a publié un nouveau message qui a circulé jeudi au sein de sa famille et sur les réseaux sociaux. Dans ce nouvel enregistrement audio, Ishranian évoque son audience d'appel ainsi que celle de ses compagnons d'infortune devant un tribunal de Bakou. Il explique également leur démarche pour porter leur affaire devant les juridictions internationales. Il a qualifié la procédure de politiquement motivée et de mascarade. La Cour continue de parler d'ouverture, d'équité et de justice. Pourtant, comme ce fut le cas en première instance, aucun changement significatif n'a été constaté, indique David Ishranian. La semaine dernière, j'ai pris la parole devant la Cour, j'ai expliqué les raisons de mon appel, mes propos étaient quasiment identiques à ma déclaration finale devant le tribunal de première instance. J'ai de nouveau insisté sur le fait qu'il s'agit d'un procès à motivation politique, sans aucun lien avec des infractions pénales. C'est un procès motivé par l'identité ethnique et la haine nationale, et c'est dans ce climat que toute la procédure s'est déroulée. J'ai également souligné que le tribunal de première instance avait violé de manière flagrante les exigences du Code de procédure pénale de la République d'Azerbaïdjan, ainsi que les principes fondamentaux des droits de l'homme et du droit international. Par différentes interventions, tant par le procureur que du juge, j'ai néanmoins pu achever ma déclaration et exposer point par point comment le verdict reposait sur des allégations infondées, de la diffamation et des accusations dénuées de preuves et de faits concrets. J'ai démontré comment les dispositions du code pénal azerbaïdjanais avaient été appliquées arbitrairement et indûment imputées, non seulement à moi, mais à nous tous. J'ai même souligné qu'il s'agissait là pas d'une simple affaire montée de toutes pièces, mais d'un assemblage disparate d'accusations. Par exemple, une personne née en 1993 est accusée d'avoir participé à des opérations militaires qui se seraient déroulées entre 1991 et 1994. Le tribunal affirme que cela a été prouvé au cours de la procédure, l'intègre au verdict et condamne finalement cet individu à 15 ans de prison. Comme je l'ai déclaré devant le tribunal de première instance et je le réaffirme ici, il s'agit d'un procès dirigé contre le peuple arménien et l'État arménien, mené selon une stratégie clairement définie et des objectifs à long terme. Ce qui compte le plus pour nous, c'est de garder la tête froide. Nous poursuivons nos efforts avec patience, constance et détermination. Nos déclarations devant le tribunal ont été empreintes de

dignité. Quant aux juridictions et institutions judiciaires internationales, l'attitude que nous adoptons ici est un mépris manifeste. Le plus troublant, cependant, est qu'on nous dit ouvertement « Si vos propres autorités ne font rien et ne se soucient pas de votre retour, que pouvez-vous attendre des tribunaux internationaux? Que peuvent-ils bien faire ?» C'est la réalité. Imaginez qu'à ce jour, alors que le procès en appel a démarré et que les avocats de la défense... n'ont toujours pas reçu l'acte d'accusation, les conclusions du procureur, ni même une copie du verdict du procès de première instance. Je le répète, nous continuons à présenter des déclarations dignes devant le tribunal, nous attendons la conclusion de cette étape et nous poursuivrons notre action avec détermination. Pour le reste, tout est normal, prenez soin de vous et restez fort, a conclu David Ichranian. Fin de ce journal de la semaine qui reprend un bouquet des informations des journaux quotidiens de Hype FM.

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1: Je m'appelle Nicolas Ancelin, je suis ancien joueur de rugby français, international arménien, vice-président aujourd'hui de la Fédération arménienne de rugby, et on pilote la relance du rugby en Arménie par ses bases avec tout le soutien de la diaspora dans le monde entier. Alors en réalité, moi j'ai commencé le rugby à l'âge de 11 ans, je faisais du foot avant, j'ai commencé tôt le foot. Je viens d'une famille de rugbyman, donc j'ai suivi mon père... très jeune, qui m'a donné ce goût-là. J'ai commencé à 11 ans. J'ai commencé au Racing jusqu'en espoir, Racing 92 aujourd'hui. Et par mes origines arméniennes, c'est un peu un concours de circonstances, une rencontre. Au début des années 2000, on m'a parlé de la sélection arménienne. Il y avait plusieurs joueurs dans mon cas, c'est-à-dire qui étaient d'origine arménienne par leurs parents, par leurs grands-parents. Et j'ai été appelé pour une première sélection, c'était en 2004. À l'époque, l'Arménie était reconnue par les autorités européennes, qui s'appelait la FIRA, qui s'appelle Rugby Europe aujourd'hui, reconnue par World Rugby. Et donc l'Arménie était rattachée au championnat d'Europe, dans les petites divisions, on appelait ça. Et j'ai joué, moi, pour la sélection arménienne pendant 8 ans, de 2004 à 2011. Alors à l'époque, donc quand je jouais pour la sélection arménienne, les matchs à domicile étaient donc en Arménie, à Yerevan ou à Bovian. L'idée en parallèle des sélections qui représentaient la vitrine du rugby arménien, c'était bien sûr de réussir à développer le rugby local, développer la vie des clubs, développer ce qu'on connaissait nous comme modèle en France et les modèles standards des pays les plus développés en termes de rugby. L'idée, c'était d'arriver à inscrire dans la durée une activité, faire la promotion du rugby sur place, mais surtout arriver à ce que les clubs se structurent, que la formation des entraîneurs, des éducateurs se fasse, des entraîneurs également, et toutes les démarches qu'on essayait de faire en marge des événements qui étaient les matchs internationaux visaient à en faire la promotion, la communication pour inscrire dans le temps, en parler aux plus jeunes catégories, et que ce que l'on amenait, nous, de connaissances et de valeurs du rugby, de convivialité, etc., puisse s'inscrire pour la jeunesse, et que, à l'époque, le gouvernement, parce qu'il y a toujours besoin des autorités, du soutien des autorités, mais aussi les partenaires privés potentiels, puissent récupérer ce phénomène-là et l'assurer son développement à leur tour.
2: Pour ceux qui n'en savent rien, qui découvrent qu'il y avait une sélection arménienne, comment se fait-il qu'elle n'a pas survécu à l'épreuve du temps ?
1: Alors, en 2012, l'Arménie, la fédération, a été disqualifiée, justement parce qu'on n'était pas en capacité dans le pays d'assurer le développement. Il y a un soutien des autorités européennes et de World Rugby qui est assez clair, qui est assez transparent, c'est-à-dire qu'il faut assurer le développement du nombre de joueurs, il faut assurer de la formation, il faut que le nombre de clubs évolue, c'est-à-dire passe de 4 à 6, qui est aussi, dans toutes ses formes, une forme d'inclusion pour que le rugby soit joué d'abord aussi bien par les filles que par les garçons. C'est tout l'objet de notre projet, c'est de raconter déjà et d'expliquer que le rugby peut être accessible, on peut y jouer à quelques joueurs, à 5 contre 5, assez facilement, on peut y jouer sans plaquer. On sait qu'il y a dans les catégories de jeunes où les parents parfois ont un peu peur de ce jeu de contact, mais ça reste un jeu de contact, voire de combat quand on grandit. C'était de raconter que ça peut être accessible. Et cette partie-là, elle n'a pas été, à partir de 2012, en tout cas quelques années avant, on s'est aperçu que ça n'avait pas été développé. Voilà, il n'y avait pas les structures qu'il fallait, il n'y avait pas le suivi sur le terrain. Et donc, à un moment donné, les autorités compétentes européennes ont décidé de pas poursuivre le soutien, qui était aussi financier. Et donc l'Arménie, à ce moment-là, qui avait aussi d'autres sujets, hein, les années 2010, ça restait un pays quand même pauvre. Le rugby était un sport mineur encore, ça s'était pas assez développé. On sait que le rugby est un sport collectif, donc c'est aussi il faut un certain nombre de joueurs et d'intervenants pour que des entraînements et des matchs aient lieu. Donc ça s'est éteint assez naturellement, ça s'est éteint dans le temps. Il y a eu une autre chose qui a touché l'Arménie comme tout un autre pays, c'est le Covid bien sûr. Donc l'Arménie y a pas échappé et là l'intérêt pour le rugby pour le coup, a reculé assez naturellement. Suite à ça, il y a eu une relance, c'est-à-dire que des personnes qui faisaient partie du projet qu'on a rencontré, qui était soutien, il y a eu une relance, il y a eu deux phénomènes. Le premier est que, post-Covid, l'Arménie, dans sa mentalité, dans sa jeunesse qui a grandi, son ouverture à l'international, avait aussi une autre vision de ce qu'on avait connu au début des années 2000. Avec l'envie justement de se rattacher à des choses standards comme ça et ce qui pouvait se faire à l'étranger. Il faut savoir que le rugby est présent dans tous les pays limitrophes et représenté par des fédérations qui sont structurées. On parle souvent de la Géorgie, mais il faut savoir que la Turquie fait partie du championnat d'Europe. L'Azerbaïdjan est reconnu aussi par World Rugby. Et l'Iran, qui est un pays aussi frontalier au sud, a également une vraie culture de rugby. Donc on est le seul pays dans cette zone-là, on va dire, géographique, qui malheureusement n'a pas suivi et n'a plus développé de rugby. Donc c'est tout l'objet de la relance. Ça c'est une première chose. Le deuxième élément, c'est que dans cette période-là, le rugby est devenu un sport olympique, une discipline olympique. Et on sait que dans la culture arménienne, c'est un héritage aussi de l'ère soviétique, mais les sports olympiques sont plus soutenus. Ils sont soutenus financièrement, ils sont reconnus par les gouvernements et donc par la population. Alors, en Arménie, on a plutôt des sports individuels. Il y a la boxe, il y a la lutte, il y a le karaté, il y a l'haltérophilie aussi en sport individuel. Parce que ce sont des sports olympiques, ils ont continué de se développer. Donc maintenant que le rugby est un sport olympique, ça a aussi donné l'envie de relancer, de réexpliquer aux autorités locales que parce que c'est un sport olympique, on y croit. C'est notamment la discipline du rugby à 7, donc seulement à 7, il n'y a pas que le rugby à 15. Nous, on prône le développement des différentes formes de rugby, mais c'est une vraie opportunité pour nous parce que le rugby à 7 est plus accessible, concentre moins de personnes et peut se jouer, pour le coup, dans toutes les catégories d'âge. Donc ces deux éléments-là, changement des mentalités sur place et aussi de la politique et de l'économie qui va mieux par rapport à la période Covid, le fait que ce soit un sport olympique donc qui peut être soutenu et qui peut aussi, pour le coup, on pense, ramener des partenaires qui voient un intérêt, parce que le projet olympique, même s'il est d'un très haut niveau, le projet olympique, c'est une aventure formidable et on pense qu'on peut ramener, pour le coup, et on doit ramener du monde à travers ce projet olympique de développer le rugby à 7. Ce que l'on veut, c'est ramener le rugby dans la sphère européenne et remettre l'Arménie sur la carte mondiale du rugby. Ça, c'est l'objectif qui va nous prendre un petit peu de temps. La deuxième chose, c'est aussi de créer des liens avec des fédérations qui peuvent être partenaires et soutiens. Naturellement, la Fédération française de rugby, avec qui on est en train de nouer des contacts. La Fédération géorgienne aussi, parce que ce sont nos voisins, cousins et amis, et ils sont positionnés pour venir nous aider, pour le coup. Donc on va en profiter. Ils ont un schéma de développement, ils sont à un niveau, ils sont très structurés, ils respectent toutes les normes en plus internationales du développement. Donc profiter de leur expertise et surtout de leur volonté de nous aider. On est en train de créer différents programmes pour que on puisse se rendre en Géorgie et que le rugby géorgien, des délégations en tout cas, puisse venir en Arménie, qu'à terme on organise des rencontres, ça peut être des rencontres scolaires, des rencontres d'équipes, de clubs, etc. Donc ça, c'est un vrai soutien, une vraie aubaine pour nous. Donc la fédération, elle est constituée en Arménie, le président s'appelle Aram Elkonyan, président de la fédération, qui regroupe l'ensemble des disciplines du rugby. Je parlais du rugby à 15, on a parlé du rugby à 7 qui est olympique, et on a différents programmes qui doivent s'adresser à terme à des catégories de plus jeunes. On veut à terme pouvoir expliquer aux familles et à la population arménienne en général que on peut commencer assez tôt le rugby. On a besoin pour ça encore de développer un cadre, mais l'idée c'est d'accueillir et de mettre le rugby aussi bien dans les clubs qu'au niveau scolaire où ça existe déjà. Donc dans les écoles publiques, on est encore en train d'y travailler, mais on a déjà quelques écoles test. Dans des écoles privées, bien sûr, La suite logique, ce sont les universités. Et puis, on a commencé, là, depuis le mois de septembre, le rugby dans l'armée, puisque vous savez que l'armée est obligatoire pour la population arménienne. Et tous les 6 mois, il y a une partie de ces jeunes militaires qui reviennent dans le civil. Donc, tous les 6 mois, après avoir connu le rugby sur leur base et dans le cadre de leur service militaire, eh ben, ils vont revenir dans le civil et on espère qu'ils poursuivront le rugby. Et en le pratiquant et en devenant potentiellement des éducateurs, des entraîneurs, des bénévoles aussi pour aider le développement au niveau local ou au niveau national. Donc la fédération, elle est installée là-bas. Elle s'appuie sur des gens qui ont l'expérience du rugby, donc de l'époque qu'on a évoquée ensemble, c'est-à-dire les années 2000-2010, qui poursuivent l'aventure et qui sont contents de voir qu'il y a un projet de relance. Elle s'appuie sur les gens qui connaissent le rugby, elle s'appuie aussi sur les gens qui viennent du monde du sport. Et puis surtout, elle s'appuie sur la mobilisation de tous ces joueurs qui sont un peu dans le même cas que moi, c'est-à-dire qu'on fait partie de l'aventure, que ce soit en termes de joueurs ou d'organisation, qui peuvent vivre à l'étranger, qui sont d'origine arménienne. Donc on a une présence en France forte avec la communauté, mais c'est le cas en Géorgie, c'est le cas en Russie, c'est le cas en Ukraine, c'est le cas aux États-Unis, c'est le cas en Argentine notamment, aussi en Angleterre et en Italie. Donc, on a réuni toutes ces personnes-là. On se fait des points réguliers pour voir comment chacun, à distance et en remote, peut contribuer au développement. On a réparti un peu des responsabilités et des actions. Et on est en train de mobiliser tout le monde pour que chaque action qu'elle se fasse à l'étranger ou sur le terrain serve, en tout cas, toutes les initiatives que l'on porte et qui se développent, qui doivent se développer directement sur le terrain en Arménie.
2: On va parler maintenant du terrain de manière très très concrète en Arménie. Y a-t-il des joueurs professionnels aujourd'hui en Arménie? C'est-à-dire quel état de la fédération? Est-ce que vous, votre travail, c'est de vraiment viser sur l'avenir, de partir, on va dire, de zéro, former des jeunes, un suivi sur plusieurs années pour qu'ils deviennent éventuellement professionnels? Donc c'est là vraiment un projet sur le temps long. Ou alors il y a déjà un niveau professionnel en Arménie, il y a déjà des joueurs qui attendent, entre guillemets, et qui peuvent, on va dire, aller avec dans 5 ans être et avoir une équipe nationale arménienne et avoir le niveau pour qu'on veut avoir une compétition internationale.
1: Le rugby arménien aujourd'hui, il repart de quasiment zéro. Donc le projet, il est d'abord accentué et orienté vers la jeunesse. C'est pour ça qu'on est très très focus sur le développement en milieu scolaire. Ça commence chez les jeunes, mais l'idée c'est de toucher les adolescents. On va d'abord structurer au niveau, il y a 3 clubs qui existent aujourd'hui, qui sont basés à Yerevan. Il y en a un 4e en constitution, donc on essaie d'accompagner pour qu'ils se structurent. Il y a encore quelques mois, on avait un problème d'infrastructure, à savoir l'accès au terrain. Il n'y a pas de terrain dédié au rugby en Arménie. Donc on est sur des terrains partagés avec le football, pour le coup, qui est assez développé. Il y a pas mal d'infrastructures. Donc non, il n'y a pas de niveau professionnel. C'est pas ce qu'on vise. On vise d'abord la base est de bien structurer les bases. Les bases, c'est une vie de club. Donc, c'est un sport, mais c'est aussi d'abord un jeu. Donc, ce qui compte pour nous, c'est d'arriver à transmettre ça, à communiquer sur ce qu'est le rugby, qui est peu connu en Arménie, les vertus de ce sport, ses valeurs. Et ce qu'on veut raconter, c'est à l'ensemble des familles arméniennes que de venir participer, de mettre ses enfants, de venir aider à travers un club et la vie d'une équipe, ça peut aller bien au-delà. On sait qu'il y a la fraternité qui se fait dans ces cas-là. Il y a beaucoup de solidarité. Il y a surtout beaucoup de convivialité. En fait, le rugby, comme on le connaît, nous, en France, va être prétexte à se regrouper et à vivre des moments de convivialité et de partage. Voilà. On sait que c'est ça, le rugby. Donc, c'est ça qu'il faut qu'on raconte aussi, puisqu'il n'y a pas vraiment cette culture du sport collectif. Mais tout ce qui compose le rugby et qui, nous a permis de nous élever, qui nous a nourris à plein de niveaux. Cette expérience, tout le monde en parle, hein. Le rugby, on le dit souvent, c'est l'école de la vie. C'est un slogan qui existe dans pour tous les rugbyman passionnés en France. On veut le récupérer, on veut le retranscrire là-bas. Donc aujourd'hui, c'est d'abord d'embarquer l'ensemble des Arméniens qui comprennent les vertus de ce sport, qui puissent venir de sports collectifs comme le football ou le basket, ou de sports individuels avec déjà des notions de combat. Ils sont beaucoup à faire du judo, à faire de la lutte, à faire de la boxe. Donc ces notions-là, ils les aiment bien. Donc le côté contact et plaquage notamment, c'est quelque chose qui attire toute une partie de la population. Donc on va travailler d'abord là-dessus et on va d'abord créer des clubs qui sont des clubs de niveau amateur. On va viser parce que c'est important, mais dans un deuxième temps, de commencer à créer des sélections au niveau régional, au niveau local, dans les petites catégories. On va commencer par ça pour que dans quelques années, on puisse venir s'inscrire dans les rencontres européennes notamment, avec des moins de 18 ans. Mais on va commencer d'abord chez les jeunes et on va commencer avec du rugby amateur.
2: Donc, c'est vrai que l'Arménie, il y a ce pays particulièrement chaleureux, convivial. Comment vous, sur le terrain, vous expliquez à ces jeunes, à ces familles, quelles sont, donc, on va revenir un peu sur les valeurs du rugby. Donc déjà, quelles sont les valeurs du rugby à la française, un peu les, faut aussi profiter de ces clichés, de la troisième mi-temps, de tout ça, vraiment cette convivialité, qu'on peut retrouver beaucoup dans le sud de la France et même un peu partout autour de la France. Comment vraiment le faire comprendre aux Arméniens, parce que ça marcherait du feu de Dieu, parce qu'ils sont déjà un peu comme ça. Donc, concrètement sur le terrain, comment ça se traduit, cette explication de ces valeurs-là?
1: D'abord, c'est d'arriver à se réunir. C'est un sport collectif. Le premier rendez-vous, il est de rejoindre une équipe. Voilà. Donc, une équipe, c'est ceux qui jouent sur le terrain, mais c'est aussi tous les bénévoles qu'on retrouve autour. Un club, il se structure toujours avec des personnes qui organisent. Il y a des éducateurs, il y a des responsables, il y a des gens qui servent le projet. Le projet, c'est de servir les entraînements et l'éducation par le rugby. Donc ça, c'est naturellement, quand on se regroupe, les valeurs humaines, elles s'expriment déjà à ce niveau-là. Ensuite, sur le terrain, la solidarité, c'est le deuxième élément de ce sport. C'est-à-dire que on a certes une prestation individuelle à mener, c'est-à-dire que savoir courir, savoir passer, il y a l'aspect technique, tactique, etc. La réalité du rugby, c'est qu'on est obligé de jouer pour celui qui est à côté de nous. Voilà. Donc cette solidarité, elle se manifeste dès les premiers exercices, les premiers entraînements. C'est la première chose pour ceux qui connaissent un peu moins le rugby, c'est la première chose qu'ils découvrent. Et une fois qu'ils ont touché à ça, ils sont piqués à ces valeurs-là tout de suite. Ensuite, il y a le combat qui crée aussi un peu de fraternité naturellement. Donc ça, c'est les choses qu'on ressent quand on commence à y jouer. Mais quand on est, on l'a vu pour les premiers entraînements qu'on propose à des gens qui sont débutants ou quand on va à des endroits où il n'y a pas de connaissance du rugby, tous les gens qui sont observateurs et qui sont autour du terrain, ils retrouvent ça, ils arrivent à sentir aussi ça. Voilà. Donc il y a les pratiquants, mais on a besoin aujourd'hui, c'est notre sujet, d'en faire la promotion et la communication, mais la promotion parce que simplement en montrant du rugby, c'est un sport assez assez particulier, il attire toujours l'attention où qu'il soit joué. Donc nous, d'en faire la promotion, de le montrer, certes de faire jouer. Donc on a tout un programme qui vise à s'adresser aux débutants. Voilà, c'est venez découvrir le rugby. C'est ce qu'on a établi. C'est pour ça que on a des lieux d'entraînement, on a des jours d'entraînement, des sessions. On est en train de communiquer dessus pour inviter les gens à venir gratuitement, mais découvrir le rugby, s'y initier. Et puis, que ce soit pour ceux qui sont en capacité de jouer ou ceux qui veulent un peu aider le projet, parfois par solidarité, parce que c'est des parents, donc ils mettent leurs enfants, ils veulent aider, quelqu'un qui vient avec un ami, etc. On va essayer de regrouper un maximum, mais le contact, le premier contact, on découvre tout de suite toutes ces valeurs-là. Après, la troisième mi-temps, ça c'est quelque chose qui a toujours accompagné le développement du rugby. Tous les pays du Commonwealth, ça s'est fait sur ces valeurs-là. Nous, on connaît ça aussi, tous les pays latins. Il y a cette troisième mi-temps. La troisième mi-temps, en fait, c'est de célébrer après un match. C'est de boire un verre ensemble, de se regrouper. Souvent d'oublier un peu le combat qui a existé avant et les frictions, c'est toujours très fraternel et très convivial. Donc ça, on va le retrouver naturellement. Les Arméniens l'ont et on est persuadé que en organisant des matchs, en organisant les après-matchs, ça va se faire naturellement et ils vont tomber dedans. Aujourd'hui, ça n'existe pas vraiment parce que leur exemple, c'est le football. Il n'y a pas cette notion-là. Le football est très sérieux dans son approche, etc. Bien sûr qu'on va amener ces choses-là, c'est-à-dire que je parlais de jeu, il y a le sport, le rugby, mais nous on amène aussi le jeu d'abord, et ce jeu il permet que les gens qui prennent un peu moins au sérieux, qui visent pas être des rugbymen professionnels ou aller jouer au haut niveau, on doit embarquer tous ces gens-là, et la troisième mi-temps elle en fera naturellement partie, mais il y a un aspect qu'on a connu nous dans les clubs en France, qu'on veut mettre, c'est qu'à travers le club, ça sera l'occasion. Il y a la troisième mi-temps, ça, c'est l'après-match pour le week-end. Mais il y a souvent eu aussi un soutien qui se fait au niveau des familles, au niveau des enfants, où après certains entraînements, il y a un goûter qui est offert. Après certains entraînements d'adultes ou d'adolescents, il y a un dîner qui peut être offert. Voilà. Donc dans notre projet, qui est certes sportif, mais qui est aussi éducatif et qui se veut sociétal, c'est ça qu'on va emmener, qu'on souhaite amener en Arménie. C'est-à-dire que expliquer que la vie d'un club, ça sera aussi la vie de toute une communauté, d'une famille, et on veut faire en sorte d'offrir ça. Voilà. On sait que pour certains, dans des milieux défavorisés, ça peut être dans des capitales, mais on le vit hein, dans tous les pays, pouvoir offrir un goûter, pouvoir offrir un dîner, souvent c'est une aubaine et c'est une vraie opportunité pour un enfant, pour une famille, de savoir qu'il peut être encadré et accompagné comme ça. Le projet pour le rugby, c'est de venir s'associer à tous les sports existants. Donc, on a déjà des liens avec des clubs de football pour voir si on peut créer des sessions de rugby au sein d'un club de football. La réalité, c'est que le rugby va pas cannibaliser les autres sports. Il doit juste être une opportunité pour des gens qui ont touché un autre sport, qui à un moment donné, s'ils sont plus attirés par le rugby ou s'ils veulent simplement changer de sport et découvrir quelque chose de neuf, c'est une opportunité pour ces gens-là. Il se trouve qu'on a organisé des entraînements et des rencontres, et en effet, les lutteurs ont une appétence directe et très forte parce que il y a cette notion de combat, de lutte dans le rugby, avec le plaquage, mais pas que. Comme c'est contact, à partir du moment où il y a un contact, il y a le fait de lutter et de s'affronter en un contre un. Par contre, il y a une donnée supplémentaire, c'est que il y a un ballon à appréhender et il y a une passe et il y a des gens à côté. Donc tout d'un coup, à chaque fois qu'on vient pour les boxeurs, les lutteurs, les judokas, en Arménie, ils trouvent ça exceptionnel parce qu'en fait, c'est leur sport plus d'autres éléments, on rajoute d'autres choses. Donc tout d'un coup, ils trouvent ça beaucoup plus riche et quelque part beaucoup plus intéressant. Donc on a créé ça, l'idée c'est pas d'aller dépeupler les clubs de sport individuel, etc. Mais comme dans tous les pays, en fait, le modèle arménien sera le même, c'est que c'est une option supplémentaire, ça peut être complémentaire à ces sports-là, c'est-à-dire qu'on peut très bien, notamment jeunes, faire de la lutte et aller à l'entraînement de rugby après ou le lendemain. Tout ça, pour nous, est complémentaire. Par contre, clairement, il y a des lutteurs qui, à un moment donné, passeront au rugby parce qu'ils ont les aptitudes et parce que peut-être ils peuvent s'exprimer à un autre niveau. Et puis, je reviens aux valeurs du rugby, mais il y a plein de gens, une fois qu'ils ont découvert le rugby, qu'ils ont découvert leur équipe, qu'ils ont découvert des potes, ça devient des amis, ça devient une famille. Et ça, on le retrouve que dans le rugby, on le retrouve pas dans les sports individuels. Le rugby, c'est accessible pour tout le monde. Voilà, il y a différentes formes de jeu. Les filles en tête, le rugby c'est souvent présenté comme un sport de contact, ce qui est vrai. C'est aussi un sport d'évitement, c'est un sport de course, c'est un sport de passe. Donc tous ces éléments-là constituent le jeu du rugby. Et donc les filles peuvent s'exprimer de la même manière que les garçons. Il y a différentes formes de rugby que l'on amène. On en évoquait le rugby à 7. Donc il y a moins d'affrontements, il y a moins de contacts naturellement au rugby à 7. On va développer aussi le rugby à 5. Donc pareil, c'est sur des espaces ou des terrains où il y a plus d'espace, donc moins de contacts. On cherche plus à contourner, à déborder par la vitesse ou par des passes. Donc ça s'adresse aussi à différents gabarits qui sont pas que sur des phases justement de lutte, etc. Et puis il y a le rugby à toucher, qui est le rugby un peu plus choisi, mais on peut commencer par le rugby à toucher. Pareil, ça peut être à 4 contre 4, 5 contre 5, 7 contre 7, plus si besoin. Et là, le principe, c'est de jouer au rugby, de se faire des passes, de contourner en équipe, mais à toucher, et à partir du moment où on est touché, là, le jeu reprend. Donc il n'y a pas de plaquage. Donc, pour toutes ces raisons-là, le rugby, il est accessible pour tous, bien sûr pour les filles. Il y a toute une partie aussi stratégique et tactique dans le rugby. On le sait bien, les filles sont plus intelligentes que les garçons, donc c'est bien sûr un terrain qui leur plaît à partir du moment où elles y goûtent. Et puis, il y a, on l'a souvent dit, mais le rugby, c'est pour tous les gabarits. Donc, sont représentés dans le rugby des grands, des costauds, des rapides, des plus lents, y en a qui préfèrent l'aspect tactique, il y en a d'autres qui sont plus binaires. En fait, une équipe, ça regroupe toujours tout ce type de profil. Donc, quand je dis que c'est vraiment, on parlait d'inclusion tout à l'heure, le rugby et le projet arménien, ils visent les filles et les garçons de la même façon. Ce qui est important là-dedans, par contre, c'est qu'on est en train de mettre un cadre pour que, expliquer aux filles arméniennes, expliquer aux parents de filles que on va mettre pour des entraînements un cas spécifique. On pense notamment aux vestiaires. C'est important que pour les vestiaires, mais même pour les arbitres filles demain, qu'elles puissent avoir un endroit qui est réservé aux filles. Et après, on prône la mixité pour les entraînements, c'est-à-dire de partager filles et garçons. On sait bien que une population qui se mélange dès le plus jeune âge entre filles et garçons, c'est le meilleur moyen qu'il y ait une équité et un respect, notamment des garçons envers les filles. Donc ça, on le met tout de suite comme un principe de base, on fait pas de différence et on va mixer. Par contre, on sait aussi qu'on veut mettre un cadre pour expliquer et rassurer sur le fait que s'il y a besoin d'endroits, notamment les vestiaires où les filles doivent avoir une forme de protection et se sentir à l'aise, il faut qu'on le mette en place et donc on est très très vigilant à ça. Voilà, donc les clubs vont se développer avec toutes ces valeurs-là et ce cadre-là obligatoire. On a besoin de tout le soutien du tissu de la diaspora française notamment, tout le tissu associatif qui est très organisé et qui est déjà très actif, qui est aussi très actif en Arménie. Donc on va aller vers eux pour, on a déjà commencé, mais d'abord communiquer sur le fait qu'il y a un projet de rugby, il y a une structure avec cette fédération arménienne de rugby, le faire savoir. Voir comment on peut créer des ponts, c'est-à-dire entre les organisations qui existent en France, les moyens qui existent en France, venir s'associer à des initiatives en Arménie. Alors, soit par le biais déjà des ponts qu'ils ont créés eux et des structures existantes, soit en essayant de créer ce qu'on appelle les partenariats ou des jumelages entre les associations, les centres ici, aussi les sources de financement qui peuvent venir aider directement des programmes que l'on développe là-bas, on l'a évoqué, hein, les programmes dans les écoles, les programmes spécifiquement en région, les programmes spécifiquement pour les filles. Ça, on a besoin d'une mobilisation ici, d'une compréhension du projet. On est dans un pays en France où le rugby est connu un peu de tous. Donc on veut profiter de ça et arriver à mobiliser la diaspora arménienne, qu'elle ait une connaissance précise ou pas du rugby, mais qu'elle sache en tout cas qu'il y a un rugby arménien qui a besoin de la mobilisation clairement de sa diaspora. Et sa mobilisation, elle doit être dans la mise en relation et la mobilisation des différents réseaux qui existent. Ils sont économiques, ils sont politiques. L'autre soutien, il doit être associatif. Aujourd'hui, dans le cadre du rugby arménien, il y a que des bénévoles. On sait que les bénévoles sont une part essentielle et déterminante pour le développement des activités comme une activité de rugbystique. Pour le sport en général, les clubs vivent grâce aux bénévoles. Par contre aussi que dans le temps, on va avoir besoin de structurer et d'avoir quand même des personnes qui vont être rétribuées, rémunérées dans leurs actions pour que ça s'inscrive au quotidien en Arménie. Donc on a aussi besoin de mobiliser des finances et de trouver les moyens de financer certaines actions. Et puis on a besoin que dans le réseau, on puisse identifier aussi des structures qui ont tout intérêt à ce qu'il y ait des relations qui se développent entre la France et l'Arménie. Donc c'est certes la diaspora, mais on est persuadé que par le rugby, et notamment le rugby qui est dans toutes les régions en France, on peut créer et en profiter pour montrer ce qu'est l'Arménie, la positionner sur une carte, et créer des actions directement pour des Français qui ont peut-être pas de lien aujourd'hui avec l'Arménie, si ce n'est une connaissance de quelqu'un d'origine arménienne, mais on veut créer aussi ça, c'est-à-dire qu'on peut aussi associer des clubs où il n'y a pas d'arméniens, de joueurs arméniens dedans, mais des clubs français qui vont s'associer et qui vont créer un jumelage avec un club arménien. On a deux objectifs en tout cas. Le premier, il est de constituer un budget de fonctionnement pour la fédération arménienne et de créer aussi un financement, ou en tout cas une aide, un soutien au financement des clubs. Donc ça doit se faire au niveau local. On est en train de mobiliser les autorités là-bas. On est en train de raconter aussi l'histoire des clubs et du rugby à des partenaires privés potentiels pour que, encore une fois, le tissu économique et le tissu d'entreprise viennent au soutien de ces différents programmes. Et on peut, par solidarité aussi, demander à la diaspora de venir s'adosser et de venir soutenir différents projets. À travers le rugby et le prétexte du rugby, on peut mener différentes politiques on l'a dit, éducative et sociétale, puisqu'on va toucher la jeunesse et les écoles, et on veut aller toucher les régions dans des endroits qui sont aussi un peu défavorisés. Donc ça, ce sont des choses qui sont dans l'ADN de la diaspora de manière naturelle, qui sait se mobiliser pour soutenir les initiatives qui visent à soutenir, bien sûr, l'Arménie dans son ensemble, et grâce au rugby, on va pouvoir soutenir vraiment la population arménienne. Donc ça, c'est une partie financière. C'est le nerf de la guerre, on a l'habitude de dire. C'est vrai, donc on a besoin de constituer un budget de fonctionnement et en même temps, on a besoin d'autres sources de financement. La deuxième chose, c'est d'arriver à communiquer. On a besoin de réunir des gens sur place. On a besoin de recruter encore des bénévoles, qu'ils soient spécialistes du rugby, spécialistes du sport ou juste qu'ils soient volontaires et qu'ils veuillent aider. Souvent, on demande aux parents de se mobiliser dans des clubs, aux parents qui ont un enfant qui joue, qui commence le rugby. Donc, on a besoin de faire de la communication pour assurer la promotion. Et la communication, elle vise à développer cette audience autour du rugby. Elle vise à ce que des gens qui vont en Arménie, qui connaissent des gens en Arménie, qui pourraient aider en amenant leurs compétences et leur expérience, le fasse savoir, hein, et que l'on recrute par ce biais-là, qu'on mobilise par ce biais-là. Donc voilà nos deux objectifs, c'est d'abord ça. Et ensuite, ça va être de ramener des compétences, de structurer ce qu'on s'est dit à chaque endroit, les clubs, le scolaire, l'armée, c'est encore autre chose, mais à travers les clubs et le scolaire, on a déjà énormément de choses à faire. Il y a un autre projet qui nous nourrit, mais qu'il faut pas... Il faut vraiment faire par étapes, pas mettre la charrette avant les bœufs, la charrue avant les bœufs. Ça m'a échappé. C'est bien sûr, il faut une vitrine aussi. Donc, c'est-à-dire qu'il faut des joueurs arméniens qui soient un exemple pour les plus jeunes. Ça va se faire avec un mélange de joueurs. Il y a quelques joueurs arméniens qui peuvent y prétendre aujourd'hui, mais ils sont très peu nombreux. On mobilisera de nouveau des joueurs de la diaspora. Il y a beaucoup de joueurs en France. Il y a beaucoup de joueurs en Arménie d'origine arménienne, il y a beaucoup de joueurs en Iran, en Inde également. On va s'appuyer sur ces joueurs-là pour demain constituer les premières sélections à 7, aussi bien chez les jeunes qu'en seniors, le rugby à 7, les étapes à 7, aussi à 15, et que ce soit encore une fois filles ou garçons. Mais ça, on va le faire dans un deuxième temps. On y réfléchit, on commence à y travailler, mais on le fera que quand on sera assuré que la base, notamment des clubs et d'une vie et un championnat existe en Arménie. Ça c'est la priorité.
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1: Bonjour à tous. L'adoption d'une nouvelle constitution fait partie de nos engagements électoraux. Voici ce qu'a expliqué hier Nicole Pachignan lors de son point de presse hebdomadaire, affirmant en outre que les citoyens avaient apporté leur soutien à cette orientation en donnant la majorité à son parti, Contrat Civil, lors des dernières législatives. Mais une majorité simple et non la majorité constitutionnelle des deux tiers requise pour certaines décisions, comme celle de modifier la Constitution, ce que le Premier ministre a d'ailleurs évoqué hier, indiquant que la configuration actuelle des forces au Parlement ne permet pas de procéder à une révision constitutionnelle par la voie législative ordinaire. Cependant, cet objectif demeure à l'ordre du jour, a-t-il poursuivi. Il s'agit d'un de nos engagements électoraux et nous devons définir notre position sur cette question, a martelé Nicole Pachignan, qui, en insistant ainsi, tenait à démentir, sans rien préciser toutefois, que cette réforme constitutionnelle ne répond pas à une condition imposée de l'extérieur et en l'occurrence par l'Azerbaïdjan. Or, hier, Nicole Pachignan répondait là indirectement et sans le nommer au chef de la diplomatie azérie qui, plus tôt dans la journée, ne s'était pas privé de réaffirmer la position constante de l'Azerbaïdjan selon laquelle l'Arménie doit amender sa constitution pour supprimer ce que Bakou qualifie de revendication territoriale. Ce n'est qu'ensuite qu'un accord de paix pourra être signé, a déclaré Jeyoun Bayramov, rappelant que le président Aliyev a déjà exprimé sa position officielle sur cette question. Un rappel que Nicole Pachignan a entendu, d'où sa mise au point lors de sa rencontre avec la presse hier à propos de la réforme constitutionnelle, mais en se défendant de répondre aux injonctions azéries, puisqu'il a une nouvelle fois expliqué que les questions relevant des affaires intérieures de l'Arménie ne font pas l'objet de négociations dans le cadre de la politique étrangère. Lors de ce même point presse, le Premier ministre a par ailleurs déclaré que la mise en œuvre du projet TRIP contribuerait de manière significative au renforcement des échanges économiques et commerciaux entre l'Arménie et l'Iran et favoriserait l'établissement d'une liaison ferroviaire entre le golfe Persique et la mer Noire. Ce faisant, il réagissait aux déclarations faites la veille par l'ambassadeur d'Iran en Arménie qui avait qualifié de légitimes les préoccupations de Téhéran à l'égard de cette fameuse route Trump concernant une éventuelle présence directe des États-Unis à proximité des frontières iraniennes. L'ambassadeur avait également indiqué que le gouvernement arménien avait assuré qu'aucune menace ni aucun risque pour l'Iran ne découlerait de leur mise en œuvre du projet en raison d'une éventuelle présence américaine. En réponse, Nicole Pachignan s'est donc voulu rassurant une fois de plus, indiquant que le projet TRIP était objectivement et directement conforme aux intérêts de l'Iran, dont il renforcera de manière substantielle les perspectives économiques et commerciales. Le Premier ministre se disant en outre convaincu que toutes les inquiétudes pourront être levées dans le cadre d'un dialogue franc et constructif. Samvel Karapetyan reste assigné à résidence pour 2 mois supplémentaires. La Cour anticorruption a sans surprise prolongé la mesure prise en janvier dernier en remplacement de la détention préventive qui durait alors depuis 7 mois. Cela fait donc plus d'un an que l'homme d'affaires arménorusse, opposant notoire à Nicole Pachignan, est sous le coup d'une procédure criminelle pour tentative de coup d'État mais aussi blanchiment d'argent. Autant d'accusations rejetées par Samvel Karapetyan, qui a obtenu avec son alliance Arménie forte 29 sièges dans le nouveau Parlement, qui dénonce une manœuvre politique destinée à l'empêcher de gagner les dernières législatives. Samvel Karapetyan n'est d'ailleurs pas le seul à avoir fait les frais de la répression qui s'est abattue sur les candidats de l'opposition et leur soutien, arrestation d'ailleurs déplorée par le Conseil de l'Europe dans son rapport rédigé à l'issue des élections. Une politique répressive qui se poursuit ainsi hier avec Naz Manoukian, membre du bureau directeur de l'Alliance Arménie Forte, a elle aussi été placée en détention pour 2 mois au motif de divulgation de secrets d'État. Aucune précision n'a été apportée sur ce que cette dirigeante de l'opposition aurait transmis ni à qui. Une usine de Gagik Tsaroukian autorisée à rouvrir après une manifestation dans la foulée de son arrestation lundi. Les forces de l'ordre ont perquisitionné et mis sous scellé les bureaux de dizaines de ces entreprises, renvoyant chez eux des milliers de salariés sans aucune indemnité. Parmi ces entreprises, une cimenterie, la plus grande d'Arménie, qui à elle seule emploie près de 1000 personnes, dont une grande partie se sont rassemblées hier matin devant l'usine pour exiger sa réouverture. Si Nicole Pachignan a immédiatement accusé les ouvriers de manifester sur ordre, les menaçant de licenciement, ce qui serait totalement illégal, des représentants des forces de l'ordre sont arrivés sur place pour négocier, rapidement rejoints par le vice-ministre de l'économie, Edgar Zakarian, qui lui a annoncé la reprise du travail à la cimenterie. Nouvelle déclaration de David Ishranian depuis sa prison de Bakou. L'ancien président du Parlement d'Afsar est revenu sur la procédure d'appel en cours, expliquant qu'il s'agit d'une étape nécessaire avant de poursuivre par le biais des mécanismes juridiques internationaux. Et à ce propos, il affirme qu'il leur a été dit, à lui et aux autres captifs, « Mais qu'attendez-vous que les tribunaux internationaux fassent si vos propres autorités n'ont rien fait ?» et ne se sont pas préoccupés d'assurer votre retour. Ce qui revient à dire que le gouvernement arménien n'aurait rien tenté pour obtenir la libération des prisonniers, qu'il s'agisse des anciens dirigeants politiques et militaires de l'Afsar ou des autres captifs, militaires et civils, 19 en tout, pour ne parler que de ceux qui ont été jugés et condamnés dernièrement, sans oublier ceux qui croupissent dans les prisons azéries dans l'indifférence générale, sans même évoquer ceux dont on ignore ce qu'ils sont devenus. Et puisque le gouvernement arménien n'agit pas, tout du moins pas au grand jour, comme l'affirme Nicole Pachignan qui ne cesse de dire que cela pourrait nuire aux prisonniers, d'autres pistes sont envisagées pour venir en aide aux otages arméniens de Bakou. L'épouse de Loupen Vartanian souhaite ainsi organiser une délégation humanitaire internationale composée de femmes pour rendre visite aux captifs. Elle avait lancé ce projet mi-juin et près d'un mois plus tard, faute d'avoir obtenu les soutiens nécessaires, Véronica Zonabend lance cette fois un appel directement à 4 responsables internationaux et gouvernementaux pour l'aider à organiser ou faciliter cette mission. Ces 4 personnes sont la présidente du Comité international de la Croix-Rouge, la chef de la diplomatie européenne, la défenseure des droits d'Azerbaïdjan et Nicole Pachignan. L'objectif de cette initiative demeure exclusivement humanitaire, précise l'épouse de l'ancien ministre d'État de l'Afsar, rendre visite aux citoyens arméniens détenus en Azerbaïdjan et leur remettre des lettres, des photos ainsi que des effets personnels envoyés par leur famille, a-t-elle expliqué, ajoutant que cette initiative serait menée par les voies diplomatiques officielles afin de garantir la transparence du processus ainsi que la sécurité de l'ensemble des participants. Pour ces otages détenus depuis bientôt 3 ans, une telle mission permettrait de maintenir un lien avec leurs proches, de leur faire savoir qu'ils n'ont pas été oubliés. En résumé, il s'agit d'un droit fondamental, a insisté la compagne de Loupen Vartanian, qui espère donc pouvoir enfin lancer sa mission avec les garanties formelles de sécurité pour les femmes qui participeront, garanties qui ont fait défaut jusqu'à présent et qu'elle espère donc obtenir grâce à ces lettres adressées à la présidente du Comité international de la Croix-Rouge, à la chef de la diplomatie européenne, à la défenseure des droits d'Azerbaïdjan et à Nicole Pachignan, ce dernier étant sollicité pour la coordination et l'appui pratique que le gouvernement arménien pourrait apporter. Un cimetière arménien vandalisé en Turquie, 6 tombes ainsi qu'une fontaine ont été endommagées dans la nuit de mardi à mercredi dans le cimetière de l'église Soupgarabe d'Istanbul, là où sont enterrés les écrivains Hagop Baronian, Yelvant Odian et Bedros Turian, ainsi que le compositeur Dikran Tchouhadjian, l'auteur du tout premier opéra arménien. Le patriarche arménien de Constantinople a fermement condamné cette profanation, dénonçant une attaque contre un lieu de mémoire et les valeurs sacrées de la communauté arménienne. Voilà pour l'actualité de ce jour. Merci de votre attention et bonne journée.

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1: Bonjour à tous. L'adoption d'une nouvelle constitution fait partie de nos engagements électoraux. Voici ce qu'a expliqué hier Nicole Pachignan lors de son point de presse hebdomadaire, affirmant en outre que les citoyens avaient apporté leur soutien à cette orientation en donnant la majorité à son parti Contrat Civil lors des dernières législatives. Mais une majorité simple et non la majorité constitutionnelle des deux tiers requise pour certaines décisions, comme celle de modifier la constitution, ce que le Premier ministre a d'ailleurs évoqué hier, indiquant que la configuration actuelle des forces au Parlement ne permet pas de procéder à une révision constitutionnelle par la voie législative ordinaire. Cependant, cet objectif demeure à l'ordre du jour, a-t-il poursuivi. Il s'agit d'un de nos engagements électoraux et nous devons définir notre position sur cette question, a martelé Nicole Pachignan, qui, en insistant ainsi, tenait à démentir, sans rien préciser toutefois, que cette réforme constitutionnelle ne répond pas à une condition imposée de l'extérieur et en l'occurrence par l'Azerbaïdjan. Or, hier, Nicole Pachignan répondait là indirectement et sans le nommer au chef de la diplomatie azérie qui, plus tôt dans la journée, ne s'était pas privé de réaffirmer la position constante de l'Azerbaïdjan selon laquelle l'Arménie doit amender sa constitution pour supprimer ce que Bakou qualifie de revendication territoriale. Ce n'est qu'ensuite qu'un accord de paix pourra être signé, a déclaré Jeyhun Bayramov, rappelant que le président Aliyev a déjà exprimé sa position officielle sur cette question. Un rappel que Nicole Pachignan a entendu, d'où sa mise au point lors de sa rencontre avec la presse hier à propos de la réforme constitutionnelle, mais en se défendant de répondre aux injonctions azéries, puisqu'il a une nouvelle fois expliqué que les questions relevant des affaires intérieures de l'Arménie ne font pas l'objet de négociations dans le cadre de la politique étrangère. Lors de ce même point presse, le Premier ministre a par ailleurs déclaré que la mise en œuvre du projet TRIP contribuerait de manière significative au renforcement des échanges économiques et commerciaux entre l'Arménie et l'Iran et favoriserait l'établissement d'une liaison ferroviaire entre le golfe Persique et la mer Noire. Ce faisant, il réagissait aux déclarations faites la veille par l'ambassadeur d'Iran en Arménie qui avait qualifié de légitimes les préoccupations de Téhéran à l'égard de cette fameuse route Trump concernant une éventuelle présence directe des États-Unis à proximité des frontières iraniennes. L'ambassadeur avait également indiqué que le gouvernement arménien avait assuré qu'aucune menace ni aucun risque pour l'Iran ne découlerait de leur mise en œuvre du projet en raison d'une éventuelle présence américaine. En réponse, Nicole Pachignan s'est donc voulu rassurant une fois de plus, indiquant que le projet TRIP était objectivement et directement conforme aux intérêts de l'Iran, dont il renforcera de manière substantielle les perspectives économiques et commerciales. Le Premier ministre se disant en outre convaincu que toutes les inquiétudes pourront être levées dans le cadre d'un dialogue franc et constructif. Sambel Karapetian reste assigné à résidence pour 2 mois supplémentaires. La Cour anticorruption a sans surprise prolongé la mesure prise en janvier dernier en remplacement de la détention préventive qui durait alors depuis 7 mois. Cela fait donc plus d'un an que l'homme d'affaires arménorusse, opposant notoire à Nicole Pachignan, est sous le coup d'une procédure criminelle pour tentative de coup d'État mais aussi blanchiment d'argent. Autant d'accusations rejetées par Sambel Karapetian, qui a obtenu avec son alliance Arménie forte 29 sièges dans le nouveau Parlement, qui dénonce une manœuvre politique destinée à l'empêcher de gagner les dernières législatives. Sambel Karapetian n'est d'ailleurs pas le seul à avoir fait les frais de la répression qui s'est abattue sur les candidats de l'opposition et leur soutien, arrestation d'ailleurs déplorée par le Conseil de l'Europe dans son rapport rédigé à l'issue des élections. Une politique répressive qui se poursuit ainsi hier avec Naz Manoukian, membre du bureau directeur de l'Alliance Arménie Forte, a elle aussi été placée en détention pour 2 mois au motif de divulgation de secrets d'État. Aucune précision n'a été apportée sur ce que cette dirigeante de l'opposition aurait transmis ni à qui. Une usine de Gagik Tsaroukian autorisée à rouvrir après une manifestation dans la foulée de son arrestation lundi. Les forces de l'ordre ont perquisitionné et mis sous scellé les bureaux de dizaines de ces entreprises, renvoyant chez eux des milliers de salariés sans aucune indemnité. Parmi ces entreprises, une cimenterie, la plus grande d'Arménie, qui à elle seule emploie près de 1000 personnes, dont une grande partie se sont rassemblées hier matin devant l'usine pour exiger sa réouverture. Si Nikol Pachinian a immédiatement accusé les ouvriers de manifester sur ordre, les menaçant de licenciement, ce qui serait totalement illégal, des représentants des forces de l'ordre sont arrivés sur place pour négocier, rapidement rejoints par le vice-ministre de l'économie, Edgar Zakarian, qui lui a annoncé la reprise du travail à la cimenterie. Nouvelle déclaration de David Ishranian depuis sa prison de Bakou. L'ancien président du Parlement d'Arsakh est revenu sur la procédure d'appel en cours, expliquant qu'il s'agit d'une étape nécessaire avant de poursuivre par le biais des mécanismes juridiques internationaux. Et à ce propos, il affirme qu'il leur a été dit, à lui et aux autres captifs, « Mais qu'attendez-vous que les tribunaux internationaux fassent si vos propres autorités n'ont rien fait ?» et ne se sont pas préoccupés d'assurer votre retour. Ce qui revient à dire que le gouvernement arménien n'aurait rien tenté pour obtenir la libération des prisonniers, qu'il s'agisse des anciens dirigeants politiques et militaires de l'Assar ou des autres captifs, militaires et civils, 19 en tout, pour ne parler que de ceux qui ont été jugés et condamnés dernièrement, sans oublier ceux qui croupissent dans les prisons azéries dans l'indifférence générale, sans même évoquer ceux dont on ignore ce qu'ils sont devenus. Et puisque le gouvernement arménien n'agit pas, tout du moins pas au grand jour, comme l'affirme Nikol Pachinian qui ne cesse de dire que cela pourrait nuire aux prisonniers, d'autres pistes sont envisagées pour venir en aide aux otages arméniens de Bakou. L'épouse de Loupen Vartanian souhaite ainsi organiser une délégation humanitaire internationale composée de femmes pour rendre visite aux captifs. Elle avait lancé ce projet mi-juin et près d'un mois plus tard, faute d'avoir obtenu les soutiens nécessaires, Véronica Zonabend lance cette fois un appel directement à 4 responsables internationaux et gouvernementaux pour l'aider à organiser ou faciliter cette mission. Ces 4 personnes sont la présidente du Comité international de la Croix-Rouge, la chef de la diplomatie européenne, la défenseure des droits d'Azerbaïdjan et Nikol Pachinian. L'objectif de cette initiative demeure exclusivement humanitaire, précise l'épouse de l'ancien ministre d'État de l'Arsar, rendre visite aux citoyens arméniens détenus en Azerbaïdjan et leur remettre des lettres, des photos ainsi que des effets personnels envoyés par leur famille, a-t-elle expliqué, ajoutant que cette initiative serait menée par les voies diplomatiques officielles afin de garantir la transparence du processus ainsi que la sécurité de l'ensemble des participants. Pour ces otages détenus depuis bientôt 3 ans, une telle mission permettrait de maintenir un lien avec leurs proches, de leur faire savoir qu'ils n'ont pas été oubliés. En résumé, il s'agit d'un droit fondamental, a insisté la compagne de Loupen Vartanian, qui espère donc pouvoir enfin lancer sa mission avec les garanties formelles de sécurité pour les femmes qui participeront, garanties qui ont fait défaut jusqu'à présent et qu'elle espère donc obtenir grâce à ces lettres adressées à la présidente du Comité international de la Croix-Rouge, à la chef de la diplomatie européenne, à la défenseure des droits d'Azerbaïdjan et à Nikol Pachinian, ce dernier étant sollicité pour la coordination et l'appui pratique que le gouvernement arménien pourrait apporter. Un cimetière arménien vandalisé en Turquie, 6 tombes ainsi qu'une fontaine ont été endommagées dans la nuit de mardi à mercredi dans le cimetière de l'église Subgarabe d'Istanbul, là où sont enterrés les écrivains Hagop Baronian, Yelvant Odian et Bedros Turian, ainsi que le compositeur Dikran Tchouhadjian, l'auteur du tout premier opéra arménien. Le patriarche arménien de Constantinople a fermement condamné cette profanation, dénonçant une attaque contre un lieu de mémoire et les valeurs sacrées de la communauté arménienne. Voilà pour l'actualité de ce jour. Merci de votre attention et bonne journée.
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3: Je m'appelle Nicolas Ancelin, je suis ancien joueur de rugby français, international arménien, vice-président aujourd'hui de la Fédération arménienne de rugby, et on pilote la relance du rugby en Arménie par ses bases, avec tout le soutien de la diaspora dans le monde entier. Alors en réalité, moi j'ai commencé le rugby à l'âge de 11 ans, je faisais du foot avant, j'ai commencé tôt le foot. Je viens d'une famille de rugbyman, donc j'ai suivi mon père... très jeune, qui m'a donné ce goût-là. J'ai commencé à 11 ans. J'ai commencé au Racing jusqu'en espoir, Racing 92 aujourd'hui. Et par mes origines arméniennes, c'est un peu un concours de circonstances, une rencontre. Au début des années 2000, on m'a parlé de la sélection arménienne. Il y avait plusieurs joueurs dans mon cas, c'est-à-dire qui étaient d'origine arménienne par leurs parents, par leurs grands-parents. Et j'ai été appelé pour une première sélection, c'était en 2004. À l'époque, l'Arménie était reconnue par les autorités européennes, qui s'appelait la FIRA, qui s'appelle Rugby Europe aujourd'hui, reconnue par World Rugby. Et donc l'Arménie était rattachée au championnat d'Europe, dans les petites divisions, on appelait ça. Et j'ai joué, moi, pour la sélection arménienne pendant 8 ans, de 2004 à 2011. Alors à l'époque, donc quand je jouais pour la sélection arménienne, les matchs à domicile étaient donc en Arménie, à Yerevan ou à Bovian. L'idée en parallèle des sélections qui représentaient la vitrine du rugby arménien, c'était bien sûr de réussir à développer le rugby local, développer la vie des clubs, développer ce qu'on connaissait nous comme modèle en France et les modèles standards des pays les plus développés en termes de rugby. L'idée, c'était d'arriver à inscrire dans la durée une activité, faire la promotion du rugby sur place, mais surtout arriver à ce que les clubs se structurent, que la formation des entraîneurs, des éducateurs se fasse, des entraîneurs également, et toutes les démarches qu'on essayait de faire en marge des événements qui étaient les matchs internationaux visaient à en faire la promotion, la communication pour inscrire dans le temps, en parler aux plus jeunes catégories, et que ce que l'on amenait, nous, de connaissances et de valeurs du rugby, de convivialité, etc., puisse s'inscrire pour la jeunesse, et que, à l'époque, le gouvernement, parce qu'il y a toujours besoin des autorités, du soutien des autorités, mais aussi les partenaires privés potentiels, puissent récupérer ce phénomène-là et l'assurer. Assurer

quelques joueurs à 5 contre 5 assez facilement. On peut y jouer sans plaquer. On sait qu'il y a des dans les catégories de jeunes où les parents parfois ont un peu peur de ce jeu de contact, mais ça reste un jeu de contact, voire de combat quand on grandit. Donc c'était de raconter que ça peut être accessible. Et cette partie-là, elle n'a pas été, à partir de 2012, en tout cas quelques années avant, on s'est aperçu que ça n'avait pas été développé. Voilà, il n'y avait pas les structures qu'il fallait, il n'y avait pas le suivi sur le terrain. Et donc, à un moment donné, les autorités compétentes européennes ont décidé de pas poursuivre le soutien, qui était aussi financier. Et donc, l'Arménie, à ce moment-là, qui avait aussi d'autres sujets, les années 2010, ça restait un pays quand même pauvre. Le rugby était un sport mineur encore, ça s'était pas assez développé. On sait que le rugby est un sport collectif, donc c'est aussi il faut un certain nombre de joueurs et d'intervenants pour que des entraînements et des matchs aient lieu. Donc ça s'est éteint assez naturellement, ça s'est éteint dans le temps. Il y a eu une autre chose qui a touché l'Arménie comme tout un autre pays, c'est le Covid bien sûr. Donc l'Arménie y a pas échappé et là l'intérêt pour le rugby pour le coup, a reculé assez naturellement. Suite à ça, il y a eu une relance, c'est-à-dire que des personnes qui faisaient partie du projet qu'on a rencontré, qui était soutien, il y a eu une relance, il y a eu deux phénomènes. Le premier est que, post-Covid, l'Arménie, dans sa mentalité, dans sa jeunesse qui a grandi, son ouverture à l'international, avait aussi une autre vision de ce qu'on avait connu au début des années 2000. Avec l'envie justement de se rattacher à des choses standards comme ça et ce qui pouvait se faire à l'étranger. Il faut savoir que le rugby est présent dans tous les pays limitrophes et représenté par des fédérations qui sont structurées. On parle souvent de la Géorgie, mais il faut savoir que la Turquie fait partie du championnat d'Europe. L'Azerbaïdjan est reconnu aussi par World Rugby. Et l'Iran, qui est un pays aussi frontalier au sud, a également une vraie culture de rugby. Donc on est le seul pays dans cette zone-là, on va dire, géographique, qui malheureusement n'a pas suivi et n'a plus développé de rugby. Donc c'est tout l'objet de la relance. Ça c'est une première chose. Le deuxième élément, c'est que dans cette période-là, le rugby est devenu un sport olympique, une discipline olympique. Et on sait que dans la culture arménienne, c'est un héritage aussi de l'ère soviétique, mais les sports olympiques sont plus soutenus. Ils sont soutenus financièrement, ils sont reconnus par les gouvernements et donc par la population. Alors, en Arménie, on a plutôt des sports individuels. Il y a la boxe, il y a la lutte, il y a le karaté, il y a l'haltérophilie aussi en sport individuel. Parce que ce sont des sports olympiques, ils ont continué de se développer. Donc maintenant que le rugby est un sport olympique, ça a aussi donné l'envie de relancer, de réexpliquer aux autorités locales que parce que c'est un sport olympique, on y croit, c'est notamment la discipline du rugby à 7, donc seulement à 7, il n'y a pas que le rugby à 15. Nous, on prône le développement des différentes formes de rugby, mais c'est une vraie opportunité pour nous, parce que le rugby à 7 est plus accessible, concentre moins de personnes, et peut se jouer, pour le coup, dans toutes les catégories d'âge. Voilà. Donc ces deux éléments-là, changement des mentalités sur place, et aussi de la politique et de l'économie qui va mieux, par rapport à la période Covid, le fait que ce soit un sport olympique, donc qui peut être soutenu et qui peut aussi, pour le coup, on pense, ramener des partenaires qui voient un intérêt, parce que le projet olympique, même s'il est d'un très haut niveau, le projet olympique, c'est une aventure formidable et on pense qu'on peut ramener, pour le coup, et on doit ramener du monde à travers ce projet olympique de développer le rugby à 7. Ce que l'on veut, c'est ramener le rugby dans la sphère européenne et remettre l'Arménie sur la carte mondiale du rugby. Ça, c'est l'objectif qui va nous prendre un petit peu de temps. La deuxième chose, c'est aussi de créer des liens avec des fédérations qui peuvent être partenaires et soutiens. Naturellement, la Fédération française de rugby, avec qui on est en train de nouer des contacts. La Fédération géorgienne aussi, parce que ce sont nos voisins, cousins et amis, et ils sont positionnés pour venir nous aider, pour le coup. Donc on va en profiter. Ils ont un schéma de développement, ils sont à un niveau, ils sont très structurés. Ils respectent toutes les normes en plus internationales du développement. Donc profiter de leur expertise et surtout de leur volonté de nous aider. On est en train de créer différents programmes pour que on puisse se rendre en Géorgie et que le rugby géorgien, des délégations en tout cas, puisse venir en Arménie. Qu'à terme on organise des rencontres, ça peut être des rencontres scolaires, des rencontres d'équipes, de clubs, etc. Donc ça c'est un vrai soutien, une vraie aubaine pour nous. Donc la fédération, elle est constitué en Arménie, le président s'appelle Aram Elkonyan, président de la fédération, qui regroupe l'ensemble des disciplines du rugby. Je parlais du rugby à 15, on a parlé du rugby à 7 qui est olympique, et on a différents programmes qui doivent s'adresser

0: à terme à des catégories de plus jeunes. On veut à terme pouvoir expliquer aux familles et à la population arménienne en général que on peut commencer assez tôt le rugby. On a besoin pour ça encore de développer un cadre, mais l'idée c'est d'accueillir et de mettre le rugby aussi bien dans les clubs qu'au niveau scolaire où ça existe déjà. Donc dans les écoles publiques, on est encore en train d'y travailler, mais on a déjà quelques écoles test. Dans des écoles privées, bien sûr. La suite logique, ce sont les universités. Et puis on a commencé là depuis le mois de septembre le rugby dans l'armée, puisque vous savez que l'armée est obligatoire pour la population arménienne. Et tous les 6 mois, il y a une partie de ces jeunes militaires qui reviennent dans le civil. Donc tous les 6 mois, après avoir connu le rugby sur leur base et dans le cadre de leur service militaire, eh ben ils vont revenir dans le civil et on espère qu'ils poursuivront le rugby. Et en le pratiquant et en devenant potentiellement des éducateurs, des entraîneurs, des bénévoles aussi pour aider le développement au niveau local ou au niveau national. Donc la fédération, elle est installée là-bas. Elle s'appuie sur des gens qui ont l'expérience du rugby, donc de l'époque qu'on a évoquée ensemble, c'est-à-dire les années 2000-2010, qui poursuivent l'aventure et qui sont contents de voir qu'il y a un projet de relance. Elle s'appuie sur les gens qui connaissent le rugby, elle s'appuie aussi sur les gens qui viennent du monde du sport. Et puis surtout, elle s'appuie sur la mobilisation de tous ces joueurs qui sont un peu dans le même cas que moi. C'est-à-dire qu'on fait partie de l'aventure, que ce soit en termes de joueurs ou d'organisation, qui peuvent vivre à l'étranger, qui sont d'origine arménienne. Donc on a une présence en France forte avec la communauté, mais c'est le cas en Géorgie, c'est le cas en Russie, c'est le cas en Ukraine, c'est le cas aux États-Unis, c'est le cas en Argentine notamment, aussi en Angleterre et en Italie. Donc, on a réuni toutes ces personnes-là. On se fait des points réguliers pour voir comment chacun, à distance et en remote, peut contribuer au développement. On a réparti un peu des responsabilités et des actions. Et on est en train de mobiliser tout le monde pour que chaque action qu'elle se fasse à l'étranger ou sur le terrain serve, en tout cas, toutes les initiatives que l'on porte et qui se développent, qui doivent se développer directement sur le terrain en Arménie.
1: On va parler maintenant du terrain de manière très très concrète en Arménie. Y a-t-il des joueurs professionnels aujourd'hui en Arménie? C'est-à-dire quel état de la fédération? Est-ce que vous, votre travail, c'est de vraiment viser sur l'avenir, de partir, on va dire, de zéro, former des jeunes, un suivi sur plusieurs années pour qu'ils deviennent éventuellement professionnels? Donc c'est là vraiment un projet sur le temps long. Ou alors il y a déjà un niveau professionnel en Arménie, il y a déjà des joueurs qui attendent, entre guillemets, et qui peuvent, on va dire, aller avec dans 5 ans être et avoir une équipe nationale arménienne et avoir le niveau pour qu'on veut avoir une compétition internationale.
0: Le rugby arménien aujourd'hui, il repart de quasiment zéro. Donc le projet, il est d'abord accentué et orienté vers la jeunesse. C'est pour ça qu'on est très très focus sur le développement en milieu scolaire. Ça commence chez les jeunes, mais l'idée c'est de toucher les adolescents. On va d'abord structurer au niveau, il y a 3 clubs qui existent aujourd'hui, qui sont basés à Yerevan. Il y en a un 4e en constitution, donc on essaie d'accompagner pour qu'ils se structurent. Il y a encore quelques mois, on avait un problème d'infrastructure, à savoir l'accès au terrain. Il n'y a pas de terrain dédié au rugby en Arménie. Donc on est sur des terrains partagés avec le football, pour le coup, qui est assez développé. Il y a pas mal d'infrastructures. Donc non, il n'y a pas de niveau professionnel. C'est pas ce qu'on vise. On vise d'abord la base est de bien structurer les bases. Les bases, c'est une vie de club. Donc, c'est un sport, mais c'est aussi d'abord un jeu. Donc, ce qui compte pour nous, c'est d'arriver à transmettre ça, à communiquer sur ce qu'est le rugby, qui est peu connu en Arménie, les vertus de ce sport, ses valeurs. Et ce qu'on veut raconter, c'est à l'ensemble des familles arméniennes que de venir participer, de mettre ses enfants, de venir aider à travers un club et la vie d'une équipe, ça peut aller bien au-delà. On sait qu'il y a la fraternité qui se fait dans ces cas-là. Il y a beaucoup de solidarité. Il y a surtout beaucoup de convivialité. En fait, le rugby, comme on le connaît, nous, en France, va être prétexte à se regrouper et à vivre des moments de convivialité et de partage. Voilà. On sait que c'est ça, le rugby. Donc, c'est ça qu'il faut qu'on raconte aussi, puisqu'il n'y a pas vraiment cette culture du sport collectif. Mais tout ce qui compose le rugby et qui, nous a permis de nous élever, qui nous a nourris à plein de niveaux. Cette expérience, tout le monde en parle, hein. Le rugby, on le dit souvent, c'est l'école de la vie. C'est un slogan qui existe dans pour tous les rugbyman passionnés en France. On veut le récupérer, on veut le retranscrire là-bas. Donc aujourd'hui, c'est d'abord de d'embarquer l'ensemble des Arméniens qui comprennent les vertus de ce sport, qui puissent venir de sports collectifs comme le football ou le basket, ou de sports individuels avec déjà des notions de combat. Ils sont beaucoup à faire du judo, à faire de la lutte, à faire de la boxe. Donc ces notions-là, ils les aiment bien. Donc le côté contact et plaquage notamment, c'est quelque chose qui attire toute une partie de la population. Donc on va travailler d'abord là-dessus et on va d'abord créer des clubs qui sont des clubs de niveau amateur. On va viser parce que c'est important, mais dans un deuxième temps, de commencer à créer des sélections au niveau régional, au niveau local, dans les petites catégories. On va commencer par ça pour que dans quelques années, on puisse venir s'inscrire dans les rencontres européennes notamment, avec des moins de 18 ans. Mais on va commencer d'abord chez les jeunes et on va commencer avec du rugby amateur.
1: Donc, c'est vrai que l'Arménie, il y a ce pays particulièrement chaleureux, convivial. Comment vous, sur le terrain, vous expliquez à ces jeunes, à ces familles, quelles sont, donc, on va revenir un peu sur les valeurs du rugby. Donc déjà, quelles sont les valeurs du rugby à la française, un peu les, faut aussi profiter de ces clichés, de la troisième mi-temps, de tout ça, vraiment cette convivialité qu'on peut retrouver beaucoup dans le sud de la France et même un peu partout autour de la France. Voilà, comment vraiment le faire comprendre aux Arméniens, parce que ça marcherait du feu de Dieu, parce qu'ils sont déjà un peu comme ça. Donc, concrètement, sur le terrain, comment ça se traduit, cette explication de ces valeurs-là?
0: D'abord, c'est d'arriver à se réunir. C'est un sport collectif. Le premier rendez-vous, il est de rejoindre une équipe. Voilà. Donc, une équipe, c'est ceux qui jouent sur le terrain. Mais c'est aussi tous les bénévoles qu'on retrouve autour. Un club, il se structure toujours avec des personnes qui organisent. Il y a des éducateurs, il y a des responsables, il y a des gens qui servent le projet. Le projet, c'est de servir les entraînements et l'éducation par le rugby. Donc ça, assez naturellement, quand on se regroupe, les valeurs humaines, elles s'expriment déjà à ce niveau-là. Ensuite, sur le terrain, la solidarité, c'est le deuxième élément de ce sport. C'est-à-dire que on a certes une prestation individuelle à mener, c'est-à-dire que savoir courir, savoir passer, il y a l'aspect technique, tactique, etc. La réalité du rugby, c'est qu'on est obligé de jouer pour celui qui est à côté de nous. Voilà. Donc cette solidarité, elle se manifeste dès les premiers exercices, les premiers entraînements. C'est la première chose, pour ceux qui connaissent un peu moins le rugby, c'est la première chose qu'ils découvrent. Et une fois qu'ils ont touché à ça, ils sont piqués à ces valeurs-là tout de suite. Ensuite, il y a le combat qui crée aussi un peu de fraternité naturellement. Donc ça, c'est les choses qu'on ressent quand on commence à y jouer. Mais quand on l'a vu pour les premiers entraînements qu'on propose à des gens qui sont débutants, ou quand on va à des endroits où il n'y a pas de connaissance du rugby, tous les gens qui sont observateurs et qui sont autour du terrain, ils retrouvent ça, ils arrivent à sentir aussi ça. Voilà. Donc il y a les pratiquants, mais on a besoin aujourd'hui, c'est notre sujet, d'en faire la promotion et la communication, mais la promotion parce que simplement en montrant du rugby, c'est un sport assez particulier, il attire toujours l'attention où qu'il soit joué. Donc nous, d'en faire la promotion, de le montrer, certes de faire jouer, donc on a tout un programme qui vise à s'adresser aux débutants. Voilà, c'est venez découvrir le rugby. C'est ce qu'on a établi. C'est pour ça que on a des lieux d'entraînement, on a des jours d'entraînement, des sessions. On est en train de communiquer dessus pour inviter les gens à venir gratuitement, mais découvrir le rugby, s'y initier. Et puis, que ce soit pour ceux qui sont en capacité de jouer ou ceux qui veulent un peu aider le projet, parfois par solidarité, parce que c'est des parents, donc ils mettent leurs enfants, ils veulent aider. Quelqu'un qui vient avec un ami, etc. On va essayer de regrouper un maximum, mais le contact, le premier contact, on découvre tout de suite toutes ces valeurs-là. Après, la troisième mi-temps, ça c'est quelque chose qui a toujours accompagné le développement du rugby. Tous les pays du Commonwealth, ça s'est fait sur ces valeurs-là. Nous, on connaît ça aussi, tous les pays latins. Il y a cette troisième mi-temps. La troisième mi-temps, en fait, c'est de célébrer après un match. C'est de boire un verre ensemble, de se regrouper. Souvent d'oublier un peu le combat qui a existé avant et les frictions, c'est toujours très fraternel et très convivial. Donc ça, on va le retrouver naturellement. Les Arméniens l'ont et on est persuadé que en organisant des matchs, en organisant les après-matchs, ça va se faire naturellement et ils vont tomber dedans. Aujourd'hui, ça n'existe pas vraiment parce que leur exemple, c'est le football. Il n'y a pas cette notion-là. Le football est très sérieux dans son approche, etc. Bien sûr qu'on va amener ces choses-là. C'est-à-dire, je parlais de jeu, il y a le sport, le rugby, mais nous, on amène aussi le jeu d'abord. Et ce jeu, il permet que les gens qui prennent un peu moins au sérieux, qui visent pas être des rugbymen professionnels ou aller jouer au haut niveau, on doit embarquer tous ces gens-là. Et la troisième mi-temps, elle en fera naturellement partie. Mais il y a un aspect qu'on a connu, nous, dans les clubs en France, qu'on veut mettre, c'est qu'à travers le club, ça sera l'occasion. Il y a la troisième mi-temps, ça, c'est l'après-match pour le week-end. Mais il y a souvent eu aussi un soutien qui se fait au niveau des familles, au niveau des enfants, où après certains entraînements, il y a un goûter qui est offert. Après certains entraînements d'adultes ou d'adolescents, il y a un dîner qui peut être offert. Voilà. Donc, dans notre projet, qui est certes sportif, mais qui est aussi éducatif et qui se veut sociétal, c'est ça qu'on va emmener, qu'on souhaite amener en Arménie. C'est-à-dire que expliquer que la vie d'un club, ça sera aussi la vie de toute une communauté, d'une famille, et on veut faire en sorte d'offrir ça. Voilà. On sait que pour certains, dans des milieux défavorisés, ça peut être dans des capitales, mais on le vit hein, dans tous les pays, pouvoir offrir un goûter, pouvoir offrir un dîner, souvent c'est une aubaine et c'est une vraie opportunité pour un enfant, pour une famille, de savoir qu'il peut être encadré et accompagné comme ça. Le projet pour le rugby, c'est de venir s'associer à tous les sports existants. Donc, on a déjà des liens avec des clubs de football pour voir si on peut créer des sessions de rugby au sein d'un club de football. La réalité, c'est que le rugby va pas cannibaliser les autres sports. Il doit juste être une opportunité pour des gens qui ont touché un autre sport, qui à un moment donné, s'ils sont plus attirés par le rugby ou s'ils veulent simplement changer de sport et découvrir quelque chose de neuf, c'est une opportunité pour ces gens-là. Il se trouve qu'on a organisé des entraînements et des rencontres, et en effet, les lutteurs ont une appétence directe et très forte parce que il y a cette notion de combat, de lutte dans le rugby, avec le plaquage, mais pas que. Comme c'est contact, à partir du moment où il y a un contact, il y a le fait de lutter et de s'affronter en un contre un. Par contre, il y a une donnée supplémentaire, c'est que il y a un ballon à appréhender et il y a une passe et il y a des gens à côté. Donc tout d'un coup, à chaque fois qu'on vient pour les boxeurs, les lutteurs, les judokas, en Arménie, ils trouvent ça exceptionnel parce qu'en fait, c'est leur sport plus d'autres éléments, on rajoute d'autres choses. Donc tout d'un coup, ils trouvent ça beaucoup plus riche et quelque part beaucoup plus intéressant. Donc on a créé ça, l'idée c'est pas d'aller dépeupler les clubs de sport individuel, etc. Mais comme dans tous les pays, en fait, le modèle arménien sera le même, c'est que c'est une option supplémentaire, ça peut être complémentaire à ces sports-là, c'est-à-dire qu'on peut très bien, notamment jeune, faire de la lutte et aller à l'entraînement de rugby après ou le lendemain. Tout ça, pour nous, est complémentaire. Par contre, clairement, il y a des lutteurs qui, à un moment donné, passeront au rugby parce qu'ils ont les aptitudes et parce que peut-être ils peuvent s'exprimer à un autre niveau. Et puis, je reviens aux valeurs du rugby, mais il y a plein de gens, une fois qu'ils ont découvert le rugby, qu'ils ont découvert leur équipe, qu'ils ont découvert des potes, ça devient des amis, ça devient une famille. Et ça, on le retrouve que dans le rugby, on le retrouve pas dans les sports individuels. Le rugby, c'est accessible pour tout le monde. Voilà, il y a différentes formes de jeu. Les filles en tête, le rugby c'est souvent présenté comme un sport de contact, ce qui est vrai. C'est aussi un sport d'évitement, c'est un sport de course, c'est un sport de passe. Donc tous ces éléments-là constituent le jeu du rugby. Et donc les filles peuvent s'exprimer de la même manière que les garçons. Il y a différentes formes de rugby que l'on a mis. On en évoquait le rugby à 7. Donc il y a moins d'affrontements, il y a moins de contacts naturellement au rugby à 7. On va développer aussi le rugby à 5. Donc pareil, c'est sur des espaces ou des terrains où il y a plus d'espace, donc moins de contact. On cherche plus à contourner, à déborder par la vitesse ou par des passes. Donc ça s'adresse aussi à différents gabarits qui sont pas que sur des phases justement de lutte, etc. Et puis il y a le rugby à toucher, qui est le rugby un peu plus choisi, mais on peut commencer par le rugby à toucher. Pareil, ça peut être à 4 contre 4, 5 contre 5, 7 contre 7, plus si besoin. Et là, le principe, c'est de jouer au rugby, de se faire des passes, de contourner en équipe, mais à toucher. Et à partir du moment où on est touché, là, le jeu reprend. Donc, il n'y a pas de plaquage. Donc, pour toutes ces raisons-là, le rugby, il est accessible pour tous. Bien sûr, pour les filles, il y a toute une partie aussi stratégique et tactique dans le rugby. On le sait bien, les filles sont plus intelligentes que les garçons, donc... C'est bien sûr un terrain qui leur plaît à partir du moment où elles y goûtent. Et puis, il y a, on l'a souvent dit, mais le rugby, c'est pour tous les gabarits. Donc, sont représentés dans le rugby des grands, des costauds, des rapides, des plus lents, il y en a qui préfèrent l'aspect tactique, il y en a d'autres qui sont plus binaires. En fait, une équipe, ça regroupe toujours tout ce type de profil. Donc, quand je dis que c'est vraiment, on parlait d'inclusion tout à l'heure, le rugby et le projet arménien, ils visent les filles et les garçons de la même façon. Ce qui est important là-dedans, par contre, c'est qu'on est en train de mettre un cadre pour que expliquer aux filles arméniennes, expliquer aux parents de filles que on va mettre pour des entraînements un cadre spécifique. On pense notamment aux vestiaires. C'est important que pour les vestiaires, mais même pour les arbitres filles demain, qu'elles puissent avoir un endroit qui est réservé aux filles. Et après, on prône la mixité pour les entraînements, c'est-à-dire de partager filles et garçons. On sait bien que une population qui se mélange dès le plus jeune âge entre filles et garçons, c'est le meilleur moyen qu'il y ait une équité et un respect, notamment des garçons envers les filles. Donc ça, on le met tout de suite comme un principe de base. On fait pas de différence et on va mixer. Par contre, on sait aussi qu'on veut mettre un cadre pour expliquer et rassurer sur le fait que s'il y a besoin d'endroits, notamment les vestiaires où les filles doivent avoir une forme de protection et se sentir à l'aise, il faut qu'on le mette en place et donc on est très très vigilant à ça. Voilà, donc les clubs vont se développer avec toutes ces valeurs-là et ce cadre-là obligatoire. On a besoin de tout le soutien du tissu de la diaspora française notamment, tout le tissu associatif qui est très organisé et qui est déjà très actif, qui est aussi très actif en Arménie. Donc on va aller vers eux pour, on a déjà commencé, mais d'abord communiquer sur le fait que il y a un projet de rugby, il y a une structure avec cette fédération arménienne de rugby, le faire savoir. Voir comment on peut créer des ponts, c'est-à-dire entre les organisations qui existent en France, les moyens qui existent en France, venir s'associer à des initiatives en Arménie. Alors, soit par le biais déjà des ponts qu'ils ont créés eux et des structures existantes, soit en essayant de créer ce qu'on appelle les partenariats ou des jumelages entre les associations, les centres ici, aussi les sources de financement qui peuvent venir aider directement des programmes que l'on développe là-bas, on l'a évoqué, hein, les programmes dans les écoles, les programmes spécifiquement en région, les programmes spécifiquement pour les filles. Ça, on a besoin d'une mobilisation ici, d'une compréhension du projet. On est dans un pays en France où le rugby est connu un peu de tous. Donc on veut profiter de ça et arriver à mobiliser la diaspora arménienne, qu'elle ait une connaissance précise ou pas du rugby, mais qu'elle sache en tout cas qu'il y a un rugby arménien qui a besoin de la mobilisation clairement de sa diaspora. Et sa mobilisation, elle doit être dans la mise en relation et la mobilisation des différents réseaux qui existent. Ils sont économiques, ils sont politiques. L'autre soutien, il doit être associatif. Aujourd'hui, dans le cadre du rugby arménien, il n'y a que des bénévoles. On sait que les bénévoles sont une part essentielle et déterminante pour le développement des activités comme une activité de rugbystique. Pour le sport en général, les clubs vivent grâce aux bénévoles. Par contre aussi que dans le temps, on va avoir besoin de structurer et d'avoir quand même des personnes qui vont être rétribuées, rémunérées dans leurs actions pour que ça s'inscrive au quotidien en Arménie. Donc on a aussi besoin de mobiliser des finances et de trouver les moyens de financer certaines actions. Et puis on a besoin que dans le réseau, on puisse identifier aussi des structures qui ont tout intérêt à ce qu'il y ait des relations qui se développent entre la France et l'Arménie. Donc c'est certes la diaspora, mais on est persuadé que par le rugby, et notamment le rugby qui est dans toutes les régions en France, on peut créer et en profiter pour montrer ce qu'est l'Arménie, la positionner sur une carte, et créer des actions directement pour des Français qui ont peut-être pas de lien aujourd'hui avec l'Arménie, si ce n'est une connaissance de quelqu'un d'origine arménienne, mais on veut créer aussi ça, c'est-à-dire qu'on peut aussi associer des clubs où il n'y a pas d'arméniens, de joueurs arméniens dedans, mais des clubs français qui vont s'associer et qui vont créer un jumelage avec un club arménien. On a deux objectifs en tout cas. Le premier, il est de constituer un budget de fonctionnement pour la fédération arménienne et de créer aussi un financement, ou en tout cas une aide, un soutien au financement des clubs. Donc ça, ça doit se faire au niveau local. On est en train de mobiliser les autorités là-bas. On est en train de raconter aussi l'histoire des clubs et du rugby à des partenaires privés potentiels pour que, encore une fois, le tissu économique et le tissu d'entreprise viennent au soutien de ces différents programmes. Et on peut, par solidarité aussi, demander à la diaspora de venir s'adosser et de venir soutenir différents projets. À travers le rugby et le prétexte du rugby, on peut mener différentes politiques, on l'a dit, éducatives et sociétales, puisqu'on va toucher la jeunesse et les écoles, et on veut aller toucher les régions dans des endroits qui sont aussi un peu défavorisés. Donc ça, ce sont des choses qui sont dans l'ADN on va dire, de la diaspora de manière naturelle, qui sait se mobiliser pour soutenir les initiatives qui visent à soutenir, bien sûr, l'Arménie dans son ensemble, et grâce au rugby, on va pouvoir soutenir vraiment la population arménienne. Donc ça, c'est une partie financière, c'est le nerf de la guerre, on a l'habitude de dire. C'est vrai, donc on a besoin de constituer un budget de fonctionnement et en même temps, on a besoin d'autres sources de financement. La deuxième chose, c'est d'arriver à communiquer. On a besoin de réunir des gens sur place. On a besoin de recruter encore des bénévoles, qu'ils soient spécialistes du rugby, spécialistes du sport ou juste qu'ils soient volontaires et qu'ils veuillent aider. Souvent, on demande aux parents de se mobiliser dans des clubs, aux parents qui ont un enfant qui joue, qui commence le rugby. Donc, on a besoin de faire de la communication pour assurer la promotion. Et la communication, elle vise à développer cette audience autour du rugby. Elle vise à ce que des gens qui vont en Arménie, qui connaissent des gens en Arménie, qui pourraient aider en amenant leurs compétences et leur expérience, le fasse savoir, hein, et que l'on recrute par ce biais-là, qu'on mobilise par ce biais-là. Donc voilà nos deux objectifs, c'est d'abord ça. Et ensuite, ça va être de ramener des compétences, de structurer ce qu'on s'est dit à chaque endroit, les clubs, le scolaire, l'armée, c'est encore autre chose, mais à travers les clubs et le scolaire, on a déjà énormément de choses à faire. Il y a un autre projet qui nous nourrit, mais qu'il faut pas, il faut vraiment faire par étapes, pas mettre la charrette avant les bœufs, la charrue avant les bœufs. Ça m'a échappé. C'est bien sûr, il faut une vitrine aussi. Donc, c'est-à-dire qu'il faut des joueurs arméniens qui soient un exemple pour les plus jeunes. Ça va se faire avec un mélange de joueurs. Il y a quelques joueurs arméniens qui peuvent y prétendre aujourd'hui, mais ils sont très peu nombreux. On mobilisera de nouveau des joueurs de la diaspora. Il y a beaucoup de joueurs en France. Il y a beaucoup de joueurs en Arménie d'origine arménienne. Il y a beaucoup de joueurs en Iran, en Inde également. On va s'appuyer sur ces joueurs-là pour demain constituer les premières sélections à 7, aussi bien chez les jeunes qu'en seniors, le rugby à 7, les étapes à 7, aussi à 15, et que ce soit encore une fois filles ou garçons. Mais ça, on va le faire dans un deuxième temps. On y réfléchit, on commence à y travailler, mais on le fera que quand on sera assuré que la base, notamment des clubs et d'une vie et un championnat existe en Arménie. Ça, c'est la priorité.
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2: Bonjour et bienvenue à l'émission Au fil des pages qui sera consacrée à un artiste qui a marqué son temps et toutes les époques lui suivirent. Tant sa propre histoire fut mouvementée et ses œuvres ont traversé le temps pour arriver jusqu'à nous. Cette personne se nomme Sayat Nova. Un ouvrage lui a été consacré il y a quelque temps de cela et plus précisément sur ses poèmes. Mais ses poèmes, c'est lui, puisqu'il a consigné toutes ses pensées, sentiments. L'ouvrage s'intitule Sayat Nova, Ode arménienne. La traduction fut réalisée par Elisabeth Mouradian et Serge Venturini et parut aux éditions L'Harmattan. Particularité de l'ouvrage, qu'il soit une édition bilingue arménien-français. Pour toute personne qui connaissent les deux langues, elles auront le plaisir de lire dans les deux langues et d'en apprécier les graduations d'ailleurs. Une traduction n'est jamais simple, car traduire n'est pas un acte anodin, puisqu'il faut être au plus près de ce que l'auteur a voulu dire, exprimer. Tout est dans la nuance. Il arrive que le mot n'existe pas dans la langue vers laquelle il sera traduit. Et c'est à cet instant que le talent du traducteur entre en scène, afin de coller au plus près du texte originel. Comme le souligne Serge Venturini, la traduction de cette œuvre est un périlleux travail. Traduire cette langue élégante et profonde du XVIIIe siècle est un pari difficile. C'est une lourde tâche qui révèle parfois du pur miracle, celle de vouloir traduire les mystérieux, l'insaisissable. Traduire un poète, c'est tout d'abord l'aimer, puis chercher à comprendre par tous les chemins un esprit, une culture ancienne, une langue riche, aux origines diverses, voire ici plusieurs langues. Traduire est une tentative de serrer le sens au plus près, par fidélité au sens premier, sans volonté consciente d'interprétation, sans vouloir de métamorphoser le texte en quelque chose d'autre que le texte à son origine. Point donc de broderie orientaliste ici, de celles qui ont tant dégradé la poésie arménienne en traduction. Le sens, rien que le sens, fondateur de toute musique. La musique, seule mesure, unique métrique de la poésie. J'ai traduit Sayat Nova comme un frère. Sayat Nova, ode arménienne, comporte 47 odes. Des plus connues comme Kamancha, au moins connues. Vous aurez tout le loisir d'en choisir une et d'imaginer ce que Sayat Nova voulait dire. En effet, certaines de ses poésies sont imagées et il faudra lire entre les lignes afin d'en comprendre le sens. Les 47 poèmes correspondent aux 47 textes écrits en arménien par le poète. Un arménien particulier, celle issue de Tiflis, du dialecte arménien de Tiflis. La musicalité de ses odes, nous écrit Elisabeth Mouradian, est incontestable. Sayat Nova fait entendre ses sentiments en jouant sur la sonorité et la couleur des voyelles. Comme on invente une mélodie, composée de très peu de notes, facile à retenir. La musicalité et la spécificité de sa poésie garantissant l'originalité de son œuvre. Sayat Nova avait l'art et la manière de jongler avec les mots et avec les langues de la région. Il n'écrivit pas seulement en arménien, mais aussi en géorgien et en dialecte turc de la région. Ses poèmes étaient le reflet du microcosme social, sociétal de la région. Ses poèmes en arménien étaient composés la plupart du temps de 5 strophes avec des vers de 15 pieds. Ainsi, Sayat Nova était un polyglotte vivant au sein d'une ville multiethnique que représente Tiflis. Si la date de naissance de 1722 de Sayat Nova ni Harutyun, n'est pas sûre. La famille de sa mère, Sarah, était assujettie à une famille princière géorgienne. Son père Garabet, un Arménien d'Alep, en se mariant avec Sarah, deviendra lui aussi, ainsi que sa descendance, dépendant du bon vouloir de la famille princière. Sayat Nova, qui signifie « chasseur de mélodies », fit des études au monastère de Sanaïn, travailla chez un tisserand, et de 1744 jusqu'en 1759, il entre en tant qu'achour à la cour géorgienne. L'achour, c'est le troubadour. C'est à la suite d'une formation auprès d'un maître pendant plusieurs années et en apprenant le répertoire de celui-ci ainsi que les règles de la musique et de la poésie que l'on devient achour. Les poèmes de Saad Nova ne s'adressaient pas seulement aux Arméniens. Ses créations étaient destinées à un plus large public, profane ou de connaisseurs. Culture savante, chaque vers compose un élément entier, puisqu'il fallait se faire comprendre de tous, et donner l'impression que le vers prononcé puisse devenir un dicton universel. Populaire, Sayat Nova interpréta donc ses œuvres devant la cour royale géorgienne, cour dans laquelle il tomba amoureux de la sœur du roi. Aucune preuve ne l'atteste, mais il semblerait que c'est cette histoire d'amour qui l'a fait chasser de la cour royale géorgienne. À partir de 1760, il devient curé, puisque marié. Ce n'est qu'à la mort de Marmar, sa femme, qu'il entra dans les ordres réguliers à Sanaïn, contre son gré. Sayat Nova chanta donc l'amour dans toute la région caucasienne et persane. Il chanta l'amour sur toutes ses formes, de l'adoration à l'éloge de la beauté féminine, en passant par la séparation, la mort, la rencontre. C'est une thématique très prisée des achours. Il mettait en relief la qualité physique, morale et spirituelle de l'être aimé. Dérivé de l'arabe, emprunté par les Perses, achour est un terme gravitant autour d'amour, amant, amoureux. Accompagné par son fidèle Kamancha, pour lequel il lui avait dédié un chant, Sayat Nova était un poète de lyrique moderne et qui, à l'instar des autres achours, signait par son nom au sein même du poème, à l'image de Nazani. Et voici un extrait. 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Hisem Sayat Novasim Chim Vur Avzi Vra Imanam Achab Michit Inch Is Ganum Sardet Me Hapar Imanam Tung Grag Hakatset Grag Vur Me Gragin Timanam Hantu Haram Karu Vrem Zatskil Is Marmash Nazani. Je le chanterai, même en perçant ton visage, lune et soleil. Un simple maintien enroulé sur ta taille fine, ceinture d'or. Ébloui, le peintre ne peut garder plus longtemps son pinceau. Assise, oiseau à plumes d'or, debout, jument feu, Nazani. Je ne suis plus ce Sayat Nova pour partir sur le sable. Enfin, quant à nous, que souhaites-tu? Dis-moi, que dit ton cœur? Tu es le feu, vêtu de feu, à quel feu résisterai-je? Et la mousseline cache ta robe peinte, venue des Indes, Nazani. Je vous rappelle le titre, Sayat Nova, Ode arménienne, Traduction faite par Elisabeth Mouradian et Serge Venturini, paru aux éditions L'Harmattan. À bientôt.

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Allez Louis, chers auditeurs, c'est Aren au micro d'Hype FM. Ravi de vous retrouver une nouvelle fois comme tous les matins pour l'instant musical. Alors, au menu du jour, Sydney, Eva Rivas, Lilith Hovhannessian, Eva, plein d'autres jolies filles en somme. Mais pour commencer, on retrouve tout de suite Arman Arajanyan en duo avec Alla Levonian. Bad Dance, c'est le titre et c'est maintenant.

Lilith Hovhannissian, une autre reine de la pop R&B du moment. Ici, elle se rebelle en disant « Vouch, vouch, vous croyez quoi, que Lilith est une fille facile ? Non, non, non, il faut la mériter. » Alors, chers auditeurs, Lilith Hovhannissian, « Vouch, vouch, vous êtes bien sûr hype.

décidément, ce matin, nos artistes féminines rendent hommage à la gente masculine. Ça change pour une fois. Eva, c'est la découverte ce matin avec Hyde.

Allez, revenons aux fondamentaux avec notre chère Eva Rivas. Rappelez-vous, il y a 4 ans déjà, elle arrivait 7e à l'Eurovision avec Apricot Stone. Rien que pour vous, chers auditeurs, et pour le plaisir des oreilles, Eva Rivas, Apricot Stone, on s'écoute tout de suite.

une autre jeune artiste ce matin, Sydney, avec un titre house très en vogue en ce moment, Migna, c'est le titre, et on l'écoute tout de suite, Sydney sur Hype FM.

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Parouir ces vagues, nous sommes et nous serons. Nous sommes peu, il est vrai, mais nous sommes arméniens. Simplement, nous devons aussi le reconnaître. Du puissant mont Ararat, nous sommes les seuls maîtres, ainsi que du lac Sevan, qui s'élève si haut qu'exactement le ciel se mire dans ses eaux. Simplement, c'est ici que notre héros David s'est battu. Simplement, du mystique Narek, l'œuvre ici fut conçue. Simplement, nous savons enseigner ou nous mettre à l'école du beau, du bien, du sublime, de l'excellent. Nous sommes peu, il est vrai, mais nous sommes arméniens. Simplement, tel un fleuve a coulé notre sang. Simplement, dans notre existence millénaire, quand nous étions nombreux sur notre terre, quand nous étions debout et dans la liberté, nous n'avons pas, pour notre part, opprimé d'autres peuples. Si nous avons saisi, c'est seulement par nos yeux. Si nous avons conquis, c'est seulement par nos lettres. Si nous avons régné, c'est seulement par nos grâces. Simplement, le trépas s'était épris de nous. Et quand, sous la contrainte, nous avons quitté notre sol, partout où nous sommes venus, partout où nous avons été, en tout lieu, nous avons laissé des traces ineffables, construisant des ponts, assemblant des arches, défrichant partout pour faire mûrir les blés, pour offrir à chacun pensées, proverbes, chants, et pour les protéger de la glace des hommes. Nous sommes peu, il est vrai, mais nous sommes arméniens, et d'être en petit nombre ne nous accable en rien, car mieux vaut au monde être peu nombreux que de régimenter la vie en multitude.

plaie encore ouverte et retrouver le feu et l'élan de la joie. Et si l'on désire nous soumettre à la force, nous savons étouffer la fumée et le feu. Et nous savons aussi follement aimer les nôtres, sans cesser d'honorer les autres. Nous ne voulons nous mettre au-dessus de personne, mais nous savons aussi que pour le monde entier, nous sommes Arméniens. C'est ainsi qu'on nous nomme. Cela ne doit-il pas nous emplir de fierté ? Nous sommes, nous serons, et plus encore, nous nous épanouirons.

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